Merci de choisir Country Pop, la radio de Nathalie Simard. Je vous rappelle, vous pouvez la retrouver dès demain, 8h30, avec 92 minutes de hit sans arrêt. C'est la promesse qu'elle vous fait à tous les jours pour bien débuter votre journée au travail. Manquez pas également dès demain avec Steph Veillette en après-midi. Elle aura un autre code indice pour vous pour aller au Grand Prix de Trois-Rivières repérer les indices cette semaine. Et parmi tous les gens qui auront repéré des indices, une autre personne remportera ses billets ce vendredi pour aller au Grand Prix de Trois-Rivières. Et sinon, ben, il y a d'autres beaux prix comme ça à vous offrir tout au long de la semaine. On poursuit notre blitz d'une heure de été sans air avec Ophélie Winters et Je marche à l'envers à Country Pop.

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Le cœur de Blitz d'une heure de été sans air Ariane qui vous accompagne dans les soirées country pop. Toujours un plaisir de passer mes soirées en votre compagnie. Et là, la gang, dans une semaine et demie, elle est de retour en sol québécois. Ma génération, là, on a été marqués par son passage dans nos vies. Ça, c'est sûr et certain. Une artiste qu'on a vue souvent là, également du côté de la fureur. Le début des années 2000, Laurie était la sensation de l'heure pour ma génération. Ça fait longtemps qu'elle a pas fait de nouveautés, là, du moins pas ici en sol québécois. Et dans les francopholies, ben, elle sera de retour en sol québécois 18 juin prochain. Alors pas ce mercredi la semaine prochaine. Il reste encore quelques billets de disponibles. Si jamais vous avez envie là, de revivre la frénésie Laurie et d'aller chanter la prochaine Altitude avec elle, parce que c'est sûr et certain que c'est ce qui va se passer dans le MTLUS. Voici Laurie et ta meilleure amie à Country Pop.

reste une vingtaine de minutes à passer ensemble. La Mauricie et Ariane qui vous accompagne jusqu'à 21h à la radio, qui vous en offre toujours plus. Et là, ben la gang, on va être bien gâtés cette semaine. Pourquoi? Parce que dès jeudi, c'est la deuxième édition du Festival Énergique du côté de Shawinigan. Ça commence en force pour les amateurs de Celtic Punk. Il y aura, entre autres, Dropkick Murphys, Irish Moutarde, également David Pinault qui seront là jeudi soir. Vendredi, la sensation de l'heure du moment, Fred's, en compagnie de K1 et de Classe Moyenne. Et samedi soir, ben, je pense que c'est la soirée que j'attends avec le plus d'impatience. Ça va être une méchante belle soirée en compagnie de GF Posé, Joël Vogue et Cindy Bédard. Alors, si jamais vous n'avez pas encore vos billets, toujours possible d'acheter pour les 3 jours du festival, mais également aux journées à l'unité. Et en plus des spectacles, il y a beaucoup d'activités sur le site. Pour avoir tous les détails, rendez-vous sur les réseaux sociaux du Festival Énergique de Shawinigan. Et lui, ben, samedi soir, il va rendre des cœurs bien heureux. Voici JF Posé, plus qu'il faut, à connu.

déjà la fin pour moi dans les soirées comme tu pop. Un bonheur de vous avoir accompagné en ce lundi. J'espère que vous avez passé une excellente journée. Demain, un copier-coller un peu plus chaud même, avec encore du soleil là, pour agrémenter notre journée. Alors, prépare-vous peut-être un petit lunch là, qui se mange bien à l'extérieur, au bureau. Là, ça va vous faire du bien d'aller prendre une petite marche santé, de profiter du soleil sur votre heure de lunch. En compagnie, bien sûr, de la meilleure musique. Et ça débute dès demain matin, 6h, avec Nico Bellemare qui sera là pour Country Pop le matin. 92 minutes de hit sans arrêt de 8h30 avec Nathalie Simard pour Country Pop au travail. Les craquettes d'actualité sur l'heure du lunch avec Yannick Denoncourt et nos deux Robert s'éveillent l'après-midi au travail. Et Brigitte Boisjoli qui est dans sa dernière semaine au retour à la maison avant son congé estival bien mérité. Elle qui a un été très, très, très chargé là, niveau festival. Mais manquez pas ça, à compter de 16h, elle sera là avec Stéveillette et Yannick Denoncourt. Quant à moi, ben, je vous retrouve dès 18h demain pour une autre édition du Top 6 à 6 et des soirées country pop. Et d'ici là, ben, on se laisse avec un gars qui a fait toute une prestation en fin de semaine du côté de l'amphithéâtre Cogeco de Trois-Rivières. J'étais pas là, mais j'en ai beaucoup entendu parler. Je parle de Sylvain Cossette. Le voici avec Malgré tout à Country Pop. À demain, tout le monde!

0: Lundi 8 juin 2026. Ici Robert Savard, en manchette. Des recherches ont eu lieu hier dans le dossier de Mélissa Blais, disparue depuis 2017 à Louisville. Le Château Phare, un immeuble de 18 logements sociaux et abordables destinés à des personnes vivant avec une déficience intellectuelle, a été inauguré vendredi dernier. Mais auparavant, pour débuter, l'Union des producteurs agricoles demande au gouvernement canadien de réexaminer son projet de train à grande vitesse Québec-Toronto. Elle a présenté en conférence de presse aujourd'hui à Berthierville une étude de trois universitaires des HEC de l'Université Laval et de l'Université de Waterloo mettant en doute la rentabilité du TGV par rapport au coût du projet. L'achalandage serait trois fois moindre que prévu. Martin Caron est président général de l'UPA.
1: On ne peut pas avoir un Mirabel numéro 2, là. Au niveau de l'aéroport, là, c'était un grand projet, puis il y avait tout l'aspect économique, puis on est arrivé au bout de la ligne qu'on n'a pas réussi à le faire parce que ça n'avait pas, soi-disant, les chiffres économiques, la même rentabilité. C'est la même chose au niveau du TGV présentement. On nous promet beaucoup de chiffres qu'on n'a même pas les études.
0: Selon la presse, des agriculteurs de Mirabel sont prêts à tout, même à prendre les armes pour éviter l'expropriation des terres coupées en deux par une voie infranchissable. Des recherches ont eu lieu hier dans le dossier de Mélissa Blais, disparue depuis 2017 à Louisville. Bill McIntosh d'Exploring with a Mission et Stéphane Luce de Meurtre et disparition irrésolue du Québec ont orienté leurs efforts du côté de la rivière Saint-Maurice à Shawinigan afin de retrouver la Toyota Corolla de la victime. Les chercheurs étaient équipés de sonars spécialisés avec la possibilité que le véhicule ait été déplacé loin de Louisville. Aucun résultat n'a été obtenu dans la baie de Shawinigan, mais les recherches se poursuivront cet été dans d'autres secteurs. La famille de Mélissa, toujours pleine d'espoir, a suivi l'opération sur place. Le Château Phare, un immeuble de 18 logements sociaux et abordables destinés à des personnes vivant avec une déficience intellectuelle, a été inauguré vendredi dernier. Aménagé dans l'ancienne église du village, ce projet offre un milieu de vie adapté, sécuritaire et inclusif. Cette initiative représente un investissement totalisant plus de 11,8 millions de dollars. Le gouvernement du Canada alloue près de 6,4 millions de dollars à ce projet par l'entremise de la seconde entente Canada-Québec concernant l'initiative pour la création rapide de logements. Le gouvernement du Québec ajoute une contribution totale de près de 3,4 millions de dollars provenant de la Société d'habitation du Québec qui garantit également le prêt hypothécaire contracté par l'organisme. La municipalité de Sainte-Geneviève-de-Batiscan a accordé un crédit de taxe de 25 ans pour favoriser la réalisation de ce projet d'habitation. Le bâtiment propose un modèle de logement supervisé combinant appartements individuels et espaces communs et offre un soutien 24/7 qui favorise l'autonomie, tout en assurant la sécurité des résidents. Une opération nationale concertée vitesse et chantiers routiers se tiendra jusqu'au 14 juin prochain. Elle vise à sensibiliser et conscientiser les conducteurs aux risques liés à la vitesse pour l'ensemble des usagers du réseau routier. Cette opération est organisée dans le cadre d'un partenariat entre l'Association des directeurs de police du Québec, la Sûreté du Québec, le service de police de Blainville et la Société de l'assurance automobile du Québec. Aux quatre coins de la province, les policiers interviendront de façon intensive auprès des conducteurs qui contreviennent au Code de la sécurité routière et plus particulièrement à l'égard des comportements reliés à la vitesse, entre autres sur les chantiers routiers. La vitesse est encore l'une des principales causes de collision sur la route au Québec. Selon certaines études, une diminution de la vitesse moyenne de circulation de 5 km/h permettrait de réduire annuellement de 15% le nombre de collisions. L'ancien policier Guy Lapointe se porte candidat à l'investiture du Parti québécois dans la circonscription de Verchères. Il a notamment été chef du service des communications avec les médias de la Sûreté du Québec et il est actuellement chef des communications au cabinet du directeur du service de sécurité incendie de la ville de Montréal. Le chef du PQ, Paul Saint-Pierre Plamondon, affirme qu'il est temps qu'un gouvernement fasse de la sécurité publique une de ses priorités. Mark Carney a louangé Louise Arbour dans le discours qu'il a prononcé durant la cérémonie d'assermentation de la nouvelle gouverneure générale du Canada aujourd'hui à Ottawa. Le premier ministre a déclaré que les plus grands accomplissements de Mme Arbour ont été réalisés en dehors des salles d'audience du Canada, même si elle a occupé les plus hautes fonctions au sein du système judiciaire du pays.
2: En tant que haute commissaire, elle a exhorté le système des droits de la personne des Nations Unies à se montrer digne des personnes qu'il prétendait servir. Elle a donné une voix à ceux dont la dignité était bafouée, là où les personnes au pouvoir préféraient le silence.
0: Voilà qui complète l'information. 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
1: Nos derniers top et flop avant l'été, parce que ben, hey, c'est la dernière semaine de Brigitte avant que l'été pogne.
2: Oui, c'est vrai, on va savourer le moment, hein, quand même.
1: Savourons le moment. J'ai un moment savoureux, moi, pour vous autres, non, pour ce qui est de mes tops. J'ai une fin de semaine ordinaire, tu sais, c'est correct. Là, rien de spécial s'est passé jusqu'à temps que je me réveille dimanche matin. Et j'ai dit, voyons, qu'est-ce que c'est ça? J'avais comme 10 messages dans mon Messenger de Stéphanie Veillette qui m'avait appelé, qui m'a envoyé des messages.
2: Voyons!
1: Là, je rouvre ça, puis là, une ribambelle de messages, de vidéos de Steph qui chante avec son verre au karaoké. Sur le party, comprends-tu?
2: Steph, tu te filmes quand tu fais ça?
3: Ben oui, puis j'en ai envoyé je sais pas combien à Yannick des vidéos, là.
1: Ah oui, c'est
2: mais t'en
1: as
2: envoyé à d'autres personnes?
3: Ouais. Non, juste Yannick. Ah,
1: c'est moi qui ai choisi samedi soir.
2: C'est toi. Ouais,
1: parce qu'à ton heure déjà envoyé, toi aussi, Brigitte,
2: oui, ah oui, vraiment. Ah oui, c'était de toute beauté. Fait que dans le fond, tu te sers, de choisir quelqu'un, puis tu fais, aïe, ça, c'est...
3: Ouais,
2: moi, ça, c'est ma victime.
3: Moi, j'ai une victime, c'est ça, une fois de temps en temps.
2: Ça ressemblait à quoi, les vidéos, Yannou?
1: Ben, ça ressemblait à quelqu'un qui est très... qui t'aime beaucoup, tu sais, les gens, souvent, quand on est sur la brosse, je t'aime,
2: tu sais.
1: C'est un petit peu ça, ça ressemblait
2: à
1: un peu
2: d'amour. La liberté.
1: Un petit extrait, juste pour vous autres. Juste pour vous autres.

0: pod, c'est quelque chose.
1: Hey, non, mais là, venez, le lendemain, ça ressemblait à quoi?
2: Hey, pas si pire, pour vrai, à 6h50, j'étais réveillée. D'après moi, un peu encore chaude, mais pas de mal de cœur, pas vraiment de mal à la tête. J'ai une de mes amies qui dormait à la maison, j'ai fait à déjeuner. Et dans l'après-midi, on allait rencontrer le prêtre qui va nous marier, Simon et moi. Ça a bien été, pas de mot de cœur, pas rien.
1: Bon. Tu sais, avec une odeur de fond de tonne,
2: Pauvre
0: profite de ton jeune âge, parce que quand tu vas être rendu au bien, tu vas en avoir pour 4 jours à terme.
1: Hey, pour vrai, moi aussi, 2 verres de vin, puis j'ai la tête dans le cul.
2: Oh non!
0: Avec vous autres, vos tops en fin de semaine, y a-tu quelque chose à mentionner? Avez-vous...
1: Ah oui! Moi, j'ai fait mon show au Café Morin à Sainte-Adèle, samedi.
0: Mm-hmm.
1: Okay. Puis, c'est une petite place, OK? C'est vraiment comme un petit bistrot. Hey, c'était le fun.
2: Oh.
1: Le party à poignée là, c'est minuscule, là. Mais pour vrai, j'ai eu du fun, mais il faisait chaud, j'avais les cheveux mouillés. Tu sais, quand il mouille, c'est humide, là.
0: C'est humide.
2: Comme mes cheveux dans la vidéo.
1: Ouais, ouais. Et voilà, comme des cheveux dans la vidéo. Et moi, fait que c'était très le fun. Le monde était très cool. Puis mon flop, là, c'est juste que j'ai vécu un malaise. C'est qu'il y avait une coiffeuse, OK, sur place au Café Morin. Puis elle m'a donné sa carte d'affaires, OK.
0: Ah.
1: Puis là, elle m'a dit, Brigitte, la prochaine fois que tu reviens ici, moi, je vais te coiffer. Fait que, tu sais, j'y retourne en novembre.
0: Oh.
1: Fait que là, j'essayais de dire poliment que ça me tentait pas. Mais j'étais pas capable. Puis là, j'ai dit, elle me tenait fort par le poignet, tu comprends, en me parlant. Puis là, elle dit, non, mais t'arrives à quelle heure, là? J'ai dit, non, mais moi, c'est correct, c'est juste que j'arrive tard, puis j'ai une fille, tout ça, mais, tu sais, ça me tentait pas, là. Moi, je veux pas me faire coiffer avant mon show, là. Fait que, bref, elle m'a donné son numéro de téléphone. Puis là, non, c'est ça. Mais c'est dur dans ce temps-là, tu sais pas trop comment agir.
0: Tu veux pas vexer les
2: oui, puis en même temps, tu veux pas dire oui à tout parce que sinon, ça finit pas, là.
1: Non, ben attends, j'ai pas vu à coiffe non plus, là.
2: Voilà.
0: Ça dépend.
1: Un beau cocassiel, là. Non, là. C'est vraiment.
2: Ça, c'est bon.
0: Puis toi, Stéphanie, c'est ton.
1: Ouais,
0: ton
2: quand top, même top? Dans mes tops, là, la
0: soirée
2: ce que j'ai eu samedi, c'était vraiment le fun. Sinon, ben, à être allé rencontrer le prêtre qui va nous marier, là, c'était vraiment le fun.
0: Mais il y en a très drôle.
1: Oui.
2: Très drôle. Il est jeune. C'est le nouveau, si vous nous écoutez, parce qu'on est la radio dans Mais qui n'a que des chenots aussi. Le nouveau prêtre à Sainte-Thècle. C'est lui qui va nous marier.
1: C'est lui.
2: Je l'ai adoré, vraiment.
1: Ah, mais c'est fun, t'as quelqu'un un peu d'humour.
2: Ouais,
1: sinon,
2: oui.
1: Ça peut être long en tabarouette.
2: Ouais. Non, pour vrai, gros coup de cœur pour lui, ouais.
0: Oh,
1: oh c'est le fun, c'est ça, ma pitoune, ça s'en vient.
0: Bon, on est en lendemain de brosse. Sur le lendemain de brosse aujourd'hui, ça a l'air d'aller mieux, ton affaire.
2: Ah, mais je vais bien depuis le matin, bon, là. Hey, yo.
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3: Midi 2 minutes, oui, bonne nouvelle pour ce qui est de l'usine du chêne à Yamachiche. On vous en parle depuis quelques semaines. Bon, il y a eu difficultés là, au courant là, des derniers mois, des dernières semaines. Et là, ben, la survie de l'usine est assurée, c'est racheté. On en sait plus sur tout ça. Donc, parce qu'il y avait rencontre d'ailleurs ce matin, Robert. Donc, on a pu parler à quelques personnes qui étaient sur place, notamment les nouveaux propriétaires. Également, les gens qui ont été impliqués aussi dans tout ça, là, les députés.
4: Et, exactement. Il manquait juste Simon Allaire, mais vous comprendrez qu'à la Chambre, à l'Assemblée nationale, il y a beaucoup de projets de loi qui vont devoir être adoptés d'ici vendredi. Alors, il ne pouvait malheureusement pas être là ce matin chez l'entreprise Duchesne. D'abord, c'est dans une atmosphère vraiment de joie que ça s'est déroulé, Yannick. Tout le monde qui était là retenait son souffle depuis au moins 2 mois intenses, là. Et ça faisait du bien à voir les employés qui étaient là. D'abord, combien reste-t-il d'employés pour l'instant? Environ 85, 60 dans l'usine et la balance dans les bureaux. Il va y avoir des étapes qui vont se succéder où il va y avoir de l'embauche. Je vous rappelle des employés qui étaient disponibles. Mais quoi qu'il en soit, dans un premier temps, on va écouter, si on veut, un extrait de ce qu'a dit Jean-Marc Aflalo. Ça, c'est le dirigeant du groupe Zohar, repreneur de Duchesne et fils. On se souvient que vendredi dernier, la Cour supérieure a donné son aval à ce que ce groupe-là acquiert Duchesne et fils. Et on va écouter donc d'abord Jean-Marc Aflalo, suivi du directeur général des opérations de Duchesne, et il s'appelle Martin Magny. Nous, on l'a connu à Trois-Rivières alors qu'il travaillait pour Fab 3R. Et là, ben, il est content d'arriver ici et puis d'intégrer une équipe qui est complètement nouvelle. Écoutons d'abord M. Aflalo, suivi de M. Magny.
5: Nous, on avait des plans d'expansion à Montréal, mais c'était très difficile parce qu'on était limité par la place. Et donc, on a l'intention de faire ces plans ici, d'agrandir, d'investir, d'ajouter des lignes de production ici, de se tenir solide pour les prochains 2 ans. Puis après ça, probablement que le gouvernement américain va changer, ça va ouvrir les portes pour les États-Unis.
6: On a commencé des rappels déjà. L'usine de poly et l'usine de fil métallique reprennent du service. Au niveau de la tôle et de l'aluminium, ça va suivre dans les prochaines semaines.
4: Alors voilà, Yannick, ça c'est pour...
3: C'est encourageant.
4: C'est encourageant, puis on voit que les dirigeants, vraiment, le sourire est là encore, là, vraiment, c'est rare qu'on voit une conférence de presse comme ça, où tout le monde est heureux. Et les employés, même s'ils l'écoutaient attentivement, les dirigeants du groupe Zohar, on voyait qu'ils étaient pleins d'espoir, on a parlé à quelques-uns d'entre eux, puis c'était vraiment là l'aboutissement de quelques semaines à vivre des émotions, inquiétudes et tout ce que ça entraîne. Et dans l'extrait qui va suivre, on va entendre Yves Perron, le député de Berthier-Masquinongé, lui aussi qui dit avoir travaillé très fort, et je le sais, il y croyait, il n'était pas question pour lui d'abandonner ça. Et après, le préfet de la MRC, Régent Carle, qui y est allé. C'est rare là, qu'il fait ça. Lorsque je l'ai interviewé, il m'a dit, écoute, ça me faisait penser à ce que la juge de la Cour supérieure a dit vendredi dernier, en voulant dire qu'il ne faut pas lâcher le morceau. Écoute bien les deux. Donc, on commence avec
3: Yves Perron.
4: Yves Perron.
7: Tellement satisfaisant de le voir aboutir de façon positive et de voir les visages des employés. Enfin, c'est du vrai monde là, qui vont continuer à travailler.
8: J'ai bien aimé un peu le commentaire du juge lorsque ça a sorti la semaine passée en disant « J'ai pensé aux employés ». Puis là, ça m'a fait revenir à la rencontre qu'on a eue à la porte de Mauricie où on disait « Pensez donc aux employés avant de penser à l'argent ».
4: Ouais. Alors, ben on dit, le groupe Zohar, ce qu'il fallait retenir de tout ça dans les propos qui étaient livrés par la direction du repreneur, c'était que il y avait déjà une chimie qui opérait entre ce groupe-là et Duchesne et fils. Beaucoup, beaucoup de points en commun. Et lorsque est arrivé l'offre d'achat de dernière minute. On a failli l'échapper, je te le dis, Yannick, là. Ils avaient besoin de temps, ils l'ont répété à plusieurs reprises, comme me l'a dit le maire de Yamachiche, Steve Boulanger, et ils l'ont eu. On a vu que la Cour supérieure a pris un petit peu plus son temps pour laisser les gens se parler, expliquer ce qu'ils voulaient, détailler l'offre d'achat, et puis ça a passé. Je te rappelle que l'an prochain, Yamachiche va fêter son 350e anniversaire, et ça va être le 100e de Duchesne et oui. Fils. Ça va être beau, puis les gens se promettent de fêter et...
3: Ça sera mérité. Ça sera mérité, cette fête-là. Ça, c'est clair. C'est une très bonne nouvelle. Merci beaucoup, oui. Robert, de ces détails-là.

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1: C'est Country Pop le midi qui se poursuit. Vous savez, ben, l'été s'installe, il fait beau, la chaleur s'installe aussi. Et bien sûr, il faut porter une attention particulière aux feux de forêt, aux incendies également. Et Robert, on a de la visite. Robert Savard qui est avec nous en studio ce midi. On a de la visite de la SOPFEU avec nous.
2: Oui, on a Léa Bédard-Beaulieu qui est conseillère à la prévention et aux communications à la SOPFEU. Et on est bien content de l'avoir avec nous. Bonjour Léa.
3: Bonjour.
2: Bonjour. Avant d'aller vraiment dans les chroniques, parce qu'on va présenter durant tout l'été plusieurs chroniques sur plusieurs thématiques qui vont parler de sécurité en forêt, qui vont parler également de sécurité au niveau des incendies de forêt, parce qu'on sait que on n'a qu'à regarder au niveau des territoires non organisés ici dans la MRC de Mekinac, il y en a de la forêt, il y en a beaucoup. À part ça. Donc c'est quand même important de s'arrêter pendant quelques instants et se demander comment on peut faire pour être moins sujet à être source d'incendies de forêt. Alors, en fin de semaine, il y avait... Vous étiez à la TUC en fin de semaine? Il y avait quand même un événement qui se passait là avec les différents services de sécurité. Qu'est-ce qui s'est passé exactement pour la SOPFEU?
3: Oui, bien, il y avait beaucoup d'actions, effectivement, à la TUC. On avait une simulation avec la RIUSC, qui est la Réserve d'intervention d'urgence en sécurité civile. Ce qu'il faut savoir, c'est que la SOPFEU est partie prenante de la RIUSC, mais en tant que telle, là, c'est vraiment une organisation là, qui a été mise sur pied par le ministère de la Sécurité intérieure, donc un ministère qui a changé de nom récemment. Puis parmi les autres parties prenantes, bien, il y a la Croix-Rouge, il y a aussi l'Association québécoise de recherche et sauvetage. Okay. Puis l'objectif, en fait, c'était de simuler une situation d'urgence avec la ville de la TUC. Notamment, bon, par exemple, s'il y avait une inondation, bon, ben, comment que la RIUSC se mobiliserait, ce serait quoi les étapes, les bénévoles aussi qui seraient impliqués. Donc, il y a vraiment une simulation avec des bénévoles qui devaient faire en sorte, là, par rapport à la simulation, de porter secours à la population. Il y a même eu du porte-à-porte simulé, des appels simulés. Les citoyens aussi ont collaboré là, à cette simulation-là pour vraiment entraîner là, les équipes à faire toutes les étapes de ce genre de situation-là.
2: Pour être vraiment certain que si jamais il y avait une situation d'urgence réelle qui se passait, ben, on aurait déjà au moins un entraînement de base.
3: Exactement, c'est ça, exactement.
2: Mais vous étiez là aussi pour faire de la sensibilisation.
3: Oui, bien effectivement, moi dans l'équipe de la prévention, je me promène un peu sur le territoire. Ce qu'il faut savoir, c'est que le Québec, pour la SOPFEU, est divisé en trois grandes régions, dont la région centre. Moi, en fait, je suis postée là, je suis basée à Robertval, mais la région que je couvre pour mes activités de prévention part de Chibougamau-Chapais. On couvre aussi le lac Saint-Jean, la Mauricie, la Capitale-Nationale, la Chaudière-Appalaches. On va jusqu'aux lignes américaines, en fait.
1: C'est un grand territoire,
3: quand même. Oui, un immense territoire. Donc, j'avais planifié là, une tournée de prévention dans cette région-là en fin de semaine, avec des arrêts à certains endroits stratégiques pour aller à la rencontre vraiment des adeptes de plein air, des villégiateurs, des gens qui vont aller se promener en forêt cet été pour faire la prévention, parler des gestes sécuritaires par rapport aux incendies de forêt. Donc, j'étais au parc des Chutes à la TUC avec ce qu'on appelle notre kiosque mobile, notre van de prévention pour vraiment aller à la rencontre des gens.
2: Et c'est ce qu'on va faire d'ailleurs cet été, nous aussi, avec les différentes chroniques qu'on aura l'occasion de vous présenter. Vous avez quand même identifié des thèmes très précis là, pour ces chroniques-là.
3: Bien, c'est des thèmes précis, mais qui sont généraux aussi, puis c'est basé sur nos principales causes de feux de causes humaines au Québec. Donc, c'est vraiment, j'ai vraiment ciblé là, les principaux sujets à aborder. Là.
2: Mais les principales causes d'incendies de forêt, c'est les interventions humaines, mais après ça, c'est la foudre, si je ne m'abuse.
3: Donc, 80 % des incendies de forêt, c'est causé par l'humain, le reste, le 20 % c'est la foudre. Et donc, on essaie de venir prévenir les feux de causes humaines.
2: Donc, on va essayer d'aborder les différents aspects de la vie en forêt ou encore des situations qui pourraient se présenter, comme par exemple, il y en a une qui m'a un peu interpellé, c'est la présence de drones.
3: Oui.
2: Est-ce que vous faites de la surveillance avec des drones maintenant?
3: On utilise un peu les drones, pas beaucoup dans nos opérations, mais plus au niveau de la thermovision, par exemple. Donc, aller repérer là, peut-être des points chauds après un feu pour valider là, qu'il n'y a pas de points chauds qui subsistent. Mais on fait très attention au niveau des drones, puis on aura l'occasion d'en reparler parce que nous, c'est un enjeu de sécurité sur nos opérations. On le sait, on a des opérations aériennes. C'est déjà arrivé des collisions avec des drones, donc on essaie vraiment de sensibiliser aussi la population qui parfois, par curiosité, là, pourraient décider d'aller faire voler un drone, mais on essaie vraiment d'éviter ces situations-là.
2: Oui, surtout quand, lorsqu'on commence à intervenir avec les CL-415 et tout ça, là, ça commence à devenir sérieux.
3: Exactement, exactement.
2: Ben, ça risque d'être fort intéressant, donc on aura plusieurs chroniques à vous présenter durant l'été. Léa, merci beaucoup. Ça et on va s'en parler là, durant les prochaines semaines.
3: Oui, au plaisir.
1: Merci beaucoup.

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1: Oui, bonne heure du lunch. Bon midi sous le soleil. Oui, ça se prend bien, hein, vraiment, avec les températures un peu ordinaires qu'on a eues en fin de semaine. Surtout samedi, c'est 22 présentement un peu partout en Mauricie. On a un gros 26 degrés avec l'humidex. Donc, c'est une belle journée. Demain aussi, on pourra en profiter. Et les nuages et la pluie s'en viennent là, pour mercredi. Ce qui a retenu mon attention dans l'actualité ce matin, c'est avant midi, c'est Patrick Bruel, encore une fois. Nouveau développement dans l'affaire Patrick Bruel en France. Le chanteur français qui a été placé en garde à vue, donc plutôt ce matin, dans le cadre de l'enquête là, pour violence sexuelle qu'il aurait le commis sur 13 victimes présumées. Cécile Olivier, reporter police et justice pour Elle France, à l'issue de ce processus-là, on dit que le chanteur sera soit libéré, soit mis sous enquête par un juge. On peut entendre la journaliste française là-dessus.
2: Pendant 48 heures, Patrick Bruel est retenu dans les locaux de la police judiciaire, qu'il est face à un enquêteur qui va l'interroger sur les accusations dont il fait l'objet. Là, on sait qu'il va être interrogé sur des faits qui sont rapportés par 13 femmes en tout, qui rapportent des faits d'agression sexuelle, de viol, de tentative de viol.
1: Oui, vous savez que toute cette histoire-là le fait vraiment polémique là, en France. Patrick Bruel, il y a ses fans qui disent que bon, on ne devrait pas le condamner avant de savoir si vraiment c'est véridique, toutes ces affaires-là. Et il y en a d'autres qui disent que oui, là, on doit là, bien sûr annuler ses spectacles, parce que tous les spectacles ont été annulés, autant en France qu'au Québec, pour ce qui est de Patrick Bruel. Donc, ça risque de faire beaucoup jaser, encore une fois, là, dans les prochaines semaines, des prochains mois. Ce qui fait beaucoup jaser au Canada aujourd'hui, c'est la nouvelle gouverneure générale du Canada. On a une nouvelle Gigi, ben oui, Louise Arbour, qui a prêté serment officiellement là, ce matin. Elle entre en poste aujourd'hui. Juriste accompli, Mme Arbour, qui a occupé les fonctions de haut-commissaire des Nations unies aux droits de l'homme et également là, de procureur là, général là, de la haine, notamment, donc aux Pays-Bas. Donc, c'est quand même pas rien, là. Madame Louise Arbour, c'est quelqu'un, et elle succède à Mary Simon, qui était donc en fonction depuis 2021. Voici un extrait d'ailleurs de la prestation là, de serment de Madame Arbour, de Louise Arbour, avec le juge en chef de la Cour suprême, Richard Wagner.
3: Affirmez-vous solennellement que vous serez fidèle et porterez sincère allégeance à Sa Majesté le roi Charles III, roi du Canada, à ses héritiers et successeurs?
4: Oui, je l'affirme solennellement.
1: Bon, c'est fait. On a une nouvelle gouverneure générale.

0: Lundi 8 juin 2026. Ici Robert Savard, en manchette. Des recherches ont eu lieu hier dans le dossier de Mélissa Blais, disparue depuis 2017 à Louisville. Le Château Phare, un immeuble de 18 logements sociaux et abordables destinés à des personnes vivant avec une déficience intellectuelle, a été inauguré vendredi dernier. Mais auparavant, pour débuter, l'Union des producteurs agricoles demande au gouvernement canadien de réexaminer son projet de train à grande vitesse Québec-Toronto. Elle a présenté en conférence de presse aujourd'hui à Berthierville une étude de trois universitaires des HEC de l'Université Laval et de l'Université de Waterloo, mettant en doute la rentabilité du TGV par rapport au coût du projet. L'achalandage serait trois fois moindre que prévu. Martin Caron est président général de l'UPA.
1: On ne veut pas avoir un Mirabel numéro 2, là. Au niveau de l'aéroport, là, c'était un grand projet, puis il y avait tout l'aspect économique, puis on est arrivé au bout de la ligne qu'on n'a pas réussi à le faire parce que ça n'avait pas, soi-disant, les chiffres économiques, la même rentabilité. C'est la même chose au niveau du TGV présentement. On nous promet beaucoup de chiffres qu'on n'a même pas les études.
0: Selon la presse, des agriculteurs de Mirabel sont prêts à tout, même à prendre les armes pour éviter l'expropriation des terres coupées en deux par une voie infranchissable. Des recherches ont eu lieu hier dans le dossier de Mélissa Blais, disparue depuis 2017 à Louisville. Bill McIntosh d'Exploring with the Mission et Stéphane Luce de Meurtre et disparition irrésolue du Québec ont orienté leurs efforts du côté de la rivière Saint-Maurice à Shawinigan afin de retrouver la Toyota Corolla de la victime. Les chercheurs étaient équipés de sonars spécialisés avec la possibilité que le véhicule ait été déplacé loin de Louisville. Aucun résultat n'a été obtenu dans la baie de Shawinigan, mais les recherches se poursuivront cet été dans d'autres secteurs. La famille de Mélissa, toujours pleine d'espoir, a suivi l'opération sur place. Le Château Phare, un immeuble de 18 logements sociaux et abordables destinés à des personnes vivant avec une déficience intellectuelle, a été inauguré vendredi dernier. Aménagé dans l'ancienne église du village, ce projet offre un milieu de vie adapté, sécuritaire et inclusif. Cette initiative représente un investissement totalisant plus de 11,8 millions de dollars. Le gouvernement du Canada alloue près de 6,4 millions de dollars à ce projet par l'entremise de la seconde entente Canada-Québec concernant l'initiative pour la création rapide de logements. Le gouvernement du Québec ajoute une contribution totale de près de 3,4 millions de dollars provenant de la Société d'habitation du Québec, qui garantit également le prêt hypothécaire contracté par l'organisme. La municipalité de Sainte-Geneviève-de-Batiscan a accordé un crédit de taxe de 25 ans pour favoriser la réalisation de ce projet d'habitation. Le bâtiment propose un modèle de logement supervisé combinant appartements individuels et espaces communs et offre un soutien 24/7 qui favorise l'autonomie, tout en assurant la sécurité des résidents. Une opération nationale concertée vitesse et chantiers routiers se tiendra jusqu'au 14 juin prochain. Elle vise à sensibiliser et conscientiser les conducteurs aux risques liés à la vitesse pour l'ensemble des usagers du réseau routier. Cette opération est organisée dans le cadre d'un partenariat entre l'Association des directeurs de police du Québec, la Sûreté du Québec, le service de police de Blainville et la Société de l'assurance automobile du Québec. Aux quatre coins de la province, les policiers interviendront de façon intensive auprès des conducteurs qui contreviennent au code de la sécurité routière et plus particulièrement à l'égard des comportements reliés à la vitesse, entre autres sur les chantiers routiers. La vitesse est encore l'une des principales causes de collisions sur la route au Québec. Selon certaines études, une diminution de la vitesse moyenne de circulation de 5 km/h permettrait de réduire annuellement de 15% le nombre de collisions. L'ancien policier Guy Lapointe se porte candidat à l'investiture du Parti québécois dans la circonscription de Verchères. Il a notamment été chef du service des communications avec les médias de la Sûreté du Québec et il est actuellement chef des communications au cabinet du directeur du service de sécurité incendie de la ville de Montréal. Le chef du PQ, Paul Saint-Pierre Plamondon, affirme qu'il est temps qu'un gouvernement fasse de la sécurité publique une de ses priorités. Mark Carney a louangé Louise Arbour dans le discours qu'il a prononcé durant la cérémonie d'assermentation de la nouvelle gouverneure générale du Canada aujourd'hui à Ottawa. Le premier ministre a déclaré que les plus grands accomplissements de Mme Arbour ont été réalisés en dehors des salles d'audience du Canada, même si elle a occupé les plus hautes fonctions au sein du système judiciaire du pays.
2: En tant que haute commissaire, elle a exhorté le système des droits de la personne des Nations Unies à se montrer digne des personnes qu'il prétendait servir. Elle a donné une voix à ceux dont la dignité était bafouée, là où les personnes au pouvoir préféraient le silence.
0: Voilà qui complète l'information. 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

matin, Shawinigan, Micnac, des genoux, test 1-2-1-2 test, on est prêt, on est là, en forme, on est rempli d'énergie, j'imagine grâce entre autres à Galarno. J'espère que vous avez fait les beaux dodos, c'est parti pour notre mardi 9 juin aujourd'hui, il en reste moins qu'il y en avait avant les vacances d'été. Moi, je regardais ça aller rapidement, là. Il me reste un mois, moins d'un mois avant mes vacances. Je pars d'ici le 3 juillet, puis je reviens fin juillet, ça va tellement faire du bien. Je suis un peu dans le même bateau que les profs, que les élèves en ce moment. On compte les dodos. Très heureux d'être avec vous autres. Aujourd'hui, il sera question du fameux TGV. Est-ce que ça vaudra la peine d'exproprier des personnes? Parce que oui, il y a des personnes qui vont être expropriées. Couper nos terres agricoles en deux pour un TGV qui serait 3 fois moins rentable que ce que l'on croit selon des universitaires qui ont fait des recherches là-dessus. Commentaire sur ça de M. Martin Caron, qui est président de l'UPA, l'Union des producteurs agricoles. On aura une belle journée chaude comme hier, Chaoui. Max de 25, ressenti 30. Et il ne faut pas oublier que ce soir, c'est le quatrième match, voilà, de mettre en vedette les Golden Knights et les Hurricanes. Ça sera à voir. Les Hurricanes n'ont jamais dit leur dernier mot, hein, ceci dit. Donc, manquez pas ça sur le coup de 20h. On part ça, ce blitz du nom de hit sans arrêt pendant que ça va se réchauffer plus rapidement qu'autrement. C'est Marc Dupré qui nous starte ça avec Si on changeait à Country Pop 92.9 et Country Pop.ca.

Il est 6h05 dans la radio officielle de Nathalie Simard. Je sais pas si vous savez, mais il reste 2 semaines à Nathalie avant ses vacances d'été. 1 semaine encore, en fait, 9, 10, 11, 12, 4 jours seulement, 3 jours, pardon, pour Brigitte Boisjoli à compter de 16h. Nat est avec vous ce matin dès 8h30. Manquez pas ça, laissez la radio branchée. On vous informe dans ce de ça, vous allez passer un avant-midi sous le soleil avec Nathalie Simard, ça va être parfait. Le fameux TGV, pas mal moins rentable que ce qu'on pense. Un gars du coin qui est le président de l'UPA, Martin Caron, a été en entrevue. On donnera des détails là-dessus. Est-ce que ça vaut la peine d'expatrier plein de personnes? Là, je parle de la MRC de Masquinongé ou les gens à Mauricie, mais c'est quand même Québec-Toronto. C'est plus d'un là qui pourrait être exproprié. C'est terrible, cette histoire-là. On donnera des détails après Laurence Saint-Martin et Andy Thériault, Nomade. Ça part à l'instant à Country Pop via le web au countrypop.ca et sur vos parleurs intelligents partout en Mauricie. Bon mardi de soleil!

0: 11 minutes. On parle ce matin du fameux TGV. Je ne sais pas si vous avez déjà entendu parler de ce projet-là, probablement. On entend moins parler que les éoliennes, alors que moi, je trouve qu'on dirait que ça fait pas mal plus de dommages pour celles et ceux qui restent ici, en Mauricie, entre autres. On sait que c'est un TGV qui fera Québec-Toronto, mais moi, je m'intéresse aux gens qui habitent chez nous. C'est un TGV qui viendrait passer dans nos champs. Premièrement, ça viendrait enlever des terres cultivables, mais ça passerait aussi dans des maisons qu'il faudrait détruire, donc exproprier des gens. Il y a l'Union des producteurs agricoles qui demande au gouvernement canadien de de revoir son projet de train à grande vitesse Québec-Toronto. Présenté en conférence de presse, une étude de 3 universitaires mettant en doute la rentabilité du TGV par rapport au coût du projet. On dit que l'achalandage serait 3 fois moins grande que prévu. Martin Caron, qui est président général de l'UPA, selon la presse, les agriculteurs de Mirabel sont prêts à tout, même à prendre les armes pour éviter l'expropriation et des terres coupées par deux en voie infranchissable. Martin Caron, président de l'UPA.
1: On ne peut pas avoir un Mirabel numéro 2. Là. Au niveau de l'aéroport, là, c'était un grand projet, puis il y avait tout l'aspect économique. Puis on est arrivé au bout de la ligne qu'on n'a pas réussi à le faire parce que ça n'avait pas, soi-disant, les chiffres économiques, la même rentabilité. C'est la même chose au niveau du TGV présentant. On nous promet beaucoup de chiffres qu'on n'a même pas les études.
0: Si jamais vous n'êtes pas agriculteur, si jamais vous êtes de la ville, si jamais vous n'êtes pas concerné par l'expropriation, je vous invite à avoir une bonne discussion avec une personne qui a reçu les plans de TGV, qui se fait dire, ben tu vas accepter des pinottes, puis on va détruire ta maison, puis t'as pas le choix avec ça. Peut-être que ça va changer votre vision de ce fameux projet-là, qui serait peut-être même 3 fois moins rentable. Je vous invite à faire ça. Moi, je me suis prêté à l'exercice et ma vision a changé. J'étais complètement dans le néant. J'avais pas d'idées objectives ou d'idées préconçues. Je connaissais pas le dossier. Et quand on m'a parlé de ça, je me suis dit, oh, tabarouette, que ça vient toucher la souveraineté, ça vient toucher les souvenirs, parce qu'on sait que ceux et celles qui travaillent en agriculture, ben c'est des terres, c'est des maisons qui se passent de génération en génération aussi. Donc, ça touche plusieurs niveaux psychologiques, là, et c'est peu de moralité là-dedans. Vince Vallière qui commence à l'instant avec « Je pars à pied », Charlotte Cardin, « Tant pis pour elle », plus de New Country, un blitz du Nord de hits sans arrêt qui se poursuit à Country Pop et countrypop.ca.

Hit sans arrêt se poursuit et la grande Nathalie Smart va être avec nous autres à compter de 8h30 aujourd'hui avec pas une heure de hit sans arrêt mais bien 1h30 de hit sans pub. Et je vous rappelle qu'en fin de semaine, je suis avec vous autres samedi soir. 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Le soleil Galarno qui est là pour aujourd'hui. On gagne des degrés, déjà 13 degrés partout en Mauricie. Max de 25 est prévu pour aujourd'hui. Un petit ressenti de 30, ça va réchauffer lac pis piscine, puis on adore ça. C'est Home, reprise de Michael Bublé avec Roxane Bruno qui poursuit notre petit mardi ensoleillé. Merci d'être là à Country Pop et countrypop.ca.

0: Ben, notre crinquette aujourd'hui, c'est Ariana Love. Elle est arrivée à la station quasiment en même temps que moi, vers 5h ce matin. Puis elle m'a dit, Nico, il faut que je pète une coche. J'ai une montée de lait concernant, vous savez, les services au volant. Peut-être que vous êtes en route vers un service au volant, vous cherchez un café. Peut-être que vous vivez la même réalité qu'Ariane D'Amour. Restez là. Elle a une sacrée montée de lait, ça a l'air. J'ai du Teddy Swims qui s'en vient aussi avec Mr. Know It All, la Country Pop. Et via le web au countrypop.ca. Bonne deuxième de la semaine.
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ça se poursuit ce beau matin-là avec du soleil max de 30 aujourd'hui. Vous pouvez vous croire à quel point on va être bien. Encore une belle grosse journée de soleil. Et ça change au cours des jours. Le plus qu'on avance dans cette semaine-là, on prévoyait beaucoup de pluie demain finalement. Alternance soleil de nuages, ça devenait plus nuageux en mi-journée. Possibilité d'averse juste à 40% en fin d'après-midi demain. Et fait que si on peut repousser ça là, sans problème, on sera bien content. Aujourd'hui, max de 25, ressenti 30. En ce moment, ça se réchauffe avec 13 degrés. Ariane D'Amour qui a une montée de lait. Et ça s'adresse à tous ceux et celles qui vont aller chercher un café, un petit déjeuner dans un service au volant. Vous allez sûrement faire des liens avec ce que vous vivez de temps en temps. Après Simple Plan et Sean Paul, Summer Paradise, c'est parti. On accueille Ariane D'Amour dans quelques instants. Restez là.

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0: être avec nous pour les crinquer le vendredi, mais là, elle avait quelque chose à vous jaser. Je viens de l'accueillir en studio. Elle est primée, Ariane D'Amour, alias Ariane Love, qui est là pour les crinquer.
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0: Mardi sous le soleil et c'est Ariane Olof qui est là.
2: Bon matin!
0: Bon matin et on a du soleil, les vacances s'en viennent, mais ça nous empêche pas d'avoir des montées de lait. Là, t'es venu chialer un matin.
2: Hey, mais non, mais tu sais, je suis sur la route. Hein? Je travaille sur la route pour faire la tournée de bingo. Puis là, j'ai remarqué un phénomène depuis... Ça existe depuis longtemps, mais on dirait que depuis quelques semaines, c'est encore pire qu'à l'habitude. Je l'appelle le syndrome du drive-thru parfait.
0: OK.
2: Je sais pas si t'as expérimenté le tout. Tu sais, à une certaine époque, t'arrivais, mettons, chez McDo, pis tu commandais des croquettes, il y en avait plus assez. Tu disais, hey, on va vous tasser sur le côté le temps que les croquettes, ça va prendre un 5-10 minutes. Puis tu comprends, parfait,
0: ouais.
2: Merci, je vais me tasser, je vais attendre ma commande, c'est vraiment ce que je veux. Mais là, quand c'est rendu que... un café.
0: Ah oui, ça, là.
2: Tu fais tasser du drive-thru pour un café. Oui, là, je suis comme...
0: À cette heure-ci, il y en a en ce moment là qui vivent actuellement ce que tu dis et doivent capoter.
2: Mais c'est parce que, tu sais, quand t'es rendu 25 dans le stationnement, tout parké, tout croche à attendre ta commande, là... Genre, je sais pas pour toi, mais moi, c'est jamais la bonne commande.
0: En fait plus,
2: faut, après ça, que je trouve un stationnement, essayer de me parquer dans le parking qui est déjà encombré de gens du drive-thru qui ont pas reçu leur commande.
0: Oui, exact.
2: Pour rentrer, pour aller refaire faire ma bonne commande parce que c'est pas le bon café qu'ils m'ont amené. Je suis comme, hey, la gang, là. Genre, comme pour vrai. Je comprends, là, les stats. Il faudrait que quelqu'un qui travaille là-dedans, là, ou qui travaille au drive-thru, ou qui travaille dans ces chaînes-là, on les nommera pas. Là, la petite cope rouge et le M jaune.
0: Oui, oui, oui.
2: Est-ce que vous avez des bonus en fin d'année pour avoir les statistiques qui restent aussi basses? Parce que pour vrai, il y a rien de plus frustrant de savoir que t'encourages leurs bonnes statistiques, ouais, mais que t'es jamais servi, puis des fois, c'est 5-10 minutes là, à attendre pour un café.
0: Ben, puis c'est même pas des bonnes statistiques au final, parce que t'es pas servi dans les délais. Là.
2: C'est ce que j'ai fait cette semaine, je me suis tannée. Là, Bibi ici, assez tannée, je suis arrivée au drive-thru, j'ai commandé un café décaffiné. Ça prend un petit peu plus de temps à faire qu'un café normal. Il y a personne dans le drive-thru,
0: ah ouais.
2: Il est genre 7h30 le soir. Il y a personne derrière moi. Ben, hostique, je suis restée devant la fenêtre, j'ai dit, ben, je vais attendre mon café ici,
0: ouais,
2: mais qu'il y a une personne qui arrive puis que je vais vraiment la bloquer, je me tasserai au pire. Je me suis fait claquer la fenêtre du drive-thru en pleine face et elle a refusé de me donner mon café. Il a fallu que ce soit un de ses collègues de travail qui me le donne. Et pendant que son collègue me le donnait, elle était de dos, full attitude, en train de boire son verre, à me montrer le dos, littéralement. Je suis comme, mes filles, comment je te dirais bien ça? Tu m'as pas servi encore.
0: Ben oui, ben oui.
2: Genre, pourquoi j'encouragerais tes statistiques pour dire que j'ai eu un service exemplaire dans un délai restreint alors que j'ai toujours pas mon café? Fait que là, la gang, là, si vous travaillez au Tim Hortons, McDonald's ou dans toutes les autres drive-thru, là, expliquez-nous ça. 819-519-103, le syndrome du drive-thru parfait.
0: Ouais.
2: C'est dans ce site-là. Je pense que je suis pas la seule qui l'expérimente, qui est comme exaspérée.
0: Sérieux, ça m'est arrivé cet hiver. J'étais allé me chercher un café le matin au Tim Hortons, pour pas le nommer. J'arrive au Tim, je prends mon café, je commande mon café. Puis, en arrivant à la fenêtre, je réalise, je suis comme, hey, je prenais des beignes à la station pour les collègues. Fait que là, j'arrive à la fenêtre, je paye mon café, je dis, hey, j'aimerais ça rajouter aussi une douzaine de beignes. Elle était comme, ah, ben, c'est parce qu'à cause des statistiques, faudrait que tu refasses la ligne du drive. Mais il y avait personne en arrière de moi. Fait que là, j'ai dit, fait que là, t'es en train de me dire que là, je vais payer mon café. Tu veux que je sorte du drive, que je retourne dans le drive, qu'il y a personne en arrière pour repasser une commande parce que ça entrera pas dans le délai. J'ai dit, ça prend pas 4 ans. Là. Puis là, j'ai dit, la discussion qu'on a là, t'aurais eu le temps de remplir une boîte de beignes, là.
2: Puis pas juste ça, c'est que toi, tu y vas comme 4 heures du matin.
0: Ben oui! Là. Oui, c'est ça, exactement. Puis des fois, deux fois par jour, parce que je retourne vers 9-10 pour chercher un café. C'est, non, je te comprends. C'est, Il y a comme pas de logique dans leur logique. On va dire ça de même. Ouais. Fait que salutations à tous ceux qui vivent ça en ce matin, en ce moment.
2: Bon café! Oui. On espère que c'est la bonne commande, puis que vous n'avez pas attendu 20 minutes dans le stationnement.
0: Hey, hey, hey. Hey, bonne route, Ariane. Sinon, on te retrouve ce soir.
2: 18h pour le top 6 à 6.
0: Ne manquez pas ça, les 6 grosses tunes de la journée.
2: Ouh!
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0: Ouais, le 6 à 6, belle façon de passer une belle soirée, soit à la terrasse, en train de faire à souper, faire du barbecue, ou dans la maison à l'air climatisé avec Ariane D'Amour. Puisqu'il va faire chaud aujourd'hui, ça sera Caliente, Kevin Parent s'en vient. Et là, c'est Florida, Georgia Line. Ça manquait un peu de New Country, voici Cruise à Country Pop. Et via le web au countrypop.ca, bon mardi.

Dans les prochaines minutes, il sera 7 heures. On aura une belle journée chaude et ensoleillée. On attend Robert Bernard dans les prochaines minutes. Il sera question du projet de TGV, trois fois moins rentable. Il sera question également des Golden Knights et des Kings qui seront en action à 20 heures ce soir pour ce quatrième match. Match pivot. Je pense que si les Golden Knights gagnent ça ce soir, c'est quasiment gagné. Sauf que les Hurricanes ont jamais dit leur dernier mot. La preuve, c'est que dimanche soir, en 39 secondes, ils ont fait 3 buts. C'est allé vite en vierge. Et pour se rendre à Robert Bernard qui s'en vient avec du beau soleil, on a celui qui sera là au Festival Énergique vendredi soir. C'est Fred. On s'offre un de ses gros classiques qui est populaire au Québec, populaire outre-mer, en Europe. Voici le stade à Country Pop. Et via le web au countrypop.ca.

0: On peut pas demander mieux comme début de journée, de la méchante bonne musique, du beau gros soleil et de la chaleur qui prend sa place. On commence à le sentir de plus en plus tôt. D'ailleurs, on a déjà 12-13 degrés selon nos secteurs. Bonjour, Robert.
1: Vous êtes salué, Nicolas.
0: Vous, pareillement, mon cher. T'es en forme pour cette autre journée de soleil?
1: Oui. Ben, il s'agit de dormir. Dans mon cas, suffisamment.
0: Bon, ben extraordinaire. C'est tout le contraire de moi. Je faisais de l'insomnie. Oui. Je me suis réveillé à 2h15. Fait qu'imaginez, depuis 2h15 que je viroille en rond dans la maison, commencer une série. J'avais hâte d'arriver à 5h.
1: T'as eu le temps de compter ton argent au moins.
0: Et ça s'est fait en 5 minutes.
1: Ah oui?
0: Ah oui. Robert, on part notre mardi avec quoi aujourd'hui?
1: Bon, il y a le gouvernement du Québec qui investira 425 millions de dollars sur 5 ans pour aider les propriétaires qui vivent en zone inondable. Je sais qu'il y en a dans la région, il y en a dans Lanaudière, un peu partout. On vous donnera les détails à 7h27. C'est une nouvelle, d'ailleurs, qui a presque complètement passé inaperçu dans l'eau de nouvelles des fois, Nico, c'est ce qui arrive.
0: OK.
1: Il y a l'UPA également qui, en tout cas, s'objecte au projet de TGV sur certaines mesures, notamment celles qui pourraient obliger les propriétaires de terres à scinder leur terrain deux.
0: Ça n'a pas de bon
1: et
0: sens.
1: Et on parlera ce matin de la direction du groupe Zohar qui rencontrait ses employés hier. On sait que le groupe Zohar s'est porté acquéreur de Duchesne et fils.
0: Ouais.
1: J'y étais et vous aurez là des réactions et des extraits de discours des principaux dirigeants de Zohar.
0: Extraordinaire.
1: Voilà en gros là, ce dont on parlera.
0: Bon, ben parfait, Robert. Merci beaucoup. On reviendra sur les nouvelles à 7h27. On parle de boissons énergisantes encore une fois. Il y a des rencontres qui sont faites là-dessus parce que peut-être que vos flots cet été pourront pas acheter des boissons énergisantes. En tout cas, les conservateurs sont opposés à ça. Tous les détails dans quelques instants. Francis de Grandpré, la saison des trophées, ça s'en vient.
1: Ouais.
0: Et là, c'est Morgan Wallen, un petit bam pour notre mardi ensoleillé. Voici Thinking About Me à Country Pop et Country Pop.ca, vendredi.

0: Il est 7h08, 9 juin aujourd'hui. Ça sent les vacances de plus en plus. Et ce que je trouve extraordinaire, c'est que je tombe quasiment en vacances en même temps que les profs, que les flots. Je m'en vais en vacances le 3 juillet et on va finir quasiment en même temps. Fait que je suis dans le même décompte, dans le même bateau que vous autres, ou presque. Lâchez pas, je sais que ça doit pas être facile d'aller faire les examens du ministère, se présenter en cours, en classe, dans les prochains jours. Surtout qu'aujourd'hui, ma foi, va faire beau. 25 degrés, ressenti 30 avec du beau gros soleil. Des consultations publiques se tiendront aujourd'hui parce que vous savez, dans l'actualité, il est question de boissons énergisantes. Il y a un projet de loi, le projet de loi 9 qui interdit la vente et l'achat de boissons énergisantes aux moins de 16 ans. Ces consultations sont rendues nécessaires à la suite du refus du Parti conservateur d'adopter le projet de loi de façon accélérée. Et on a Louis Lacroix qui vous donne les détails.
1: La semaine dernière, Maïté Blanchette-Vézina laissait entendre qu'interdire les boissons énergisantes aux moins de 16 ans n'était pas la bonne solution.
2: Ça peut causer des décès, là. Ça peut interagir avec des médicaments. Est-ce qu'on va interdire le pamplemousse?
1: Mais après avoir rencontré la famille du jeune Zachary Miron, mort après avoir bu une seule canette de Red Bull, la députée conservatrice cherchait une voie de passage.
3: Mais je tends la main encore au gouvernement. Ça mérite d'être débattu.
1: Son vœu aura été exaucé. Les consultations se tiendront mardi matin à l'Assemblée nationale. 5 groupes seront entendus, dont l'Ordre des pharmaciens, le Collège des médecins et l'Association canadienne des boissons. Ce groupe soutient que l'interdiction aux moins de 16 ans n'est pas soutenu par la science. Et si après ces consultations, la députée n'est toujours pas convaincue...
3: Ben, en fait, c'est possible que je m'abstienne. J'ai pas pris de décision.
1: Louis Lacroix, Cogeco Nouvelles, Québec.
0: Ouais, ils sont en activité en chambre jusqu'au 12 inclusivement. Donc ça nous amène jusqu'à vendredi. Est-ce qu'on verra ce projet de loi tomber? On verra très, très, très, très bientôt. En musique! C'est, vous l'entendez, hein, ça donne un feeling de terrasse, ça donne un feeling de vacances. C'est pour ça que je vous l'offre pendant que vous demandez si on prend un café chaud ou frais aujourd'hui. Ça va se réchauffer davantage et on a déjà 13 degrés partout à Mauricie. Voici Smooth Santana et Rob Thomas, Second Trip.

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0: À 7h21, Robert Bernard hier est allé à une conférence de presse du côté de l'usine Duchesne où plusieurs élus étaient là. Les nouveaux propriétaires de l'entreprise étaient là aussi avec fierté pour, bien sûr, annoncer la réouverture de celle-ci. On vous parle aussi d'investissement dans les zones inondables. Je ne sais pas si votre maison, je sais qu'il y a plusieurs endroits à Mauricie où est-ce que c'est à risque. Il y a des nouveaux projets, des nouveaux investissements, dis-je bien, qui vont être faits. Robert s'en vient avec ça et Jordan Davis s'en vient avec Turn This Truck Around pour plus de New Country à Country Pop via le web au countrypop.ca. Oublie pas les lunettes de soleil, fait beau!
1: En prenant tes pilules d'allergies saisonnières, dans quelques instants, ce hit

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14: À 7h27, ça se passe bien sur nos routes. Peut-être à part deux secteurs dont tu viens de me parler, là, il y a des endroits où il y a de la construction aujourd'hui.
15: Exactement.
14: Robert, tu me disais Saint-Beau et...
15: Louisville. Alors, des travaux qui sont obligatoires et ça, en tout cas, ça demande un détour pour les usagers de la route. Tu pourras leur en parler.
14: Oui, si absolument. Moi, vous en parler, inquiétez-vous pas, dans quelques instants. Sinon, ça se brasse bien, Robert. T'es là pour le premier bulletin du jour.
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14: Eh bien, Robert, on commence avec peut-être des investissements pour les propriétaires de maisons qui sont à risque d'inondation.
15: Exactement. Alors, le gouvernement du Québec investira 425 millions de dollars sur 5 ans pour leur venir en aide. Dès le mois d'octobre, Nico, il y a des subventions qui peuvent atteindre 38 500 $. Ça, c'est dans les cas majeurs qui seront offertes pour l'achat d'équipements de protection, l'évaluation des risques et la réalisation des travaux comme l'étanchéisation des bâtiments ou le rehaussement des résidences. Dans ce cas-ci, le rehaussement des résidences, c'est lorsqu'on élève, si on veut, la structure plus haute parce que l'eau atteint des proportions pas mal plus élevées. Il y a plusieurs municipalités qui saluent cette aide, mais réclament aussi davantage de soutien pour moderniser leur infrastructure d'eau. L'UPA s'inquiète des impacts du projet de train à grande vitesse entre Québec et Toronto. Hier, l'UPA qui a dit que le tracé pourrait entraîner la perte de terres agricoles, diviser certaines propriétés et compliquer les déplacements en milieu rural. L'organisation demande au gouvernement fédéral d'envisager plutôt un train à grande fréquence au lieu d'à grande vitesse. De son côté, le consortium Alto affirme être à l'écoute des préoccupations et soutient que le TGV offrira de meilleures retombées économiques pour un coût comparable. Alto qui a dit que ça pourrait être aussi à certains endroits un genre de petit pont qui pourrait permettre aux usagers de contourner, si on veut, pouvoir passer dans certaines zones. Et l'aéroport de Trois-Rivières pourrait bientôt disposer d'un stationnement de 600 places sur 5 fois. En fait, c'est 5 fois plus qu'actuellement. La ville travaille sur les plans d'un projet évalué à environ 4 millions de dollars. Selon une nouvelle liste, une section de 200 places sera destinée aux voyageurs, tandis qu'une autre pouvant accueillir 400 véhicules servira aux travailleurs miniers qui font ce qu'on appelle, Nico, du in and out, c'est-à-dire qu'ils vont travailler environ 2-3 semaines dans le nord et reviennent après et ont 2-3 semaines de congé.
14: En réalité, beaucoup de monde ici à Mauricie. Là.
15: Ben oui, à 7h55, on revient sur Duchesne à Yamachiche qui a réuni ses employés hier. C'est le groupe Zohar qui s'est porté acquéreur de l'entreprise qui voulait rencontrer ses employés. J'y étais, je peux dire que les employés étaient très satisfait. Je vous dirai pourquoi.
14: Extraordinaire, on parlera de ça dans les prochaines minutes. Au sport, manquez pas, hein? 4e match ce soir, mettant en vedette les Golden Knights de Vegas ainsi que les Hurricanes de la Caroline pour cette finale de la Coupe Stanley. Donald Trump était à un match de basket hier à New York.
15: C'est fait tuer. Incroyable.
14: C'était jouissif.
15: Pendant l'hymne national, un match qui commençait de basketball, c'était plein.
14: Ouais.
15: Et on voyait le visage, l'expression faciale de Donald Trump. Fallait voir ça. Là. Il avait un sourire en coin, mais crois-moi qu'en dedans, ça devait brasser.
14: Il le bonhomme.
15: C'est pas un gars qui aime se faire ruer.
14: Non, je pense pas. Côté météo, du soleil, encore du soleil. Ça bouge finalement pour demain. D'abord, aujourd'hui, max de 25, ressenti 30, 17 pour la nuit prochaine. Et alternant soleil de nuages plutôt que de la pluie demain, risque de pluie juste à 30% au cours de l'après-midi. Puis encore incertain pour jeudi, mais on va y aller au jour le jour. Actuellement, ça s'est réchauffé pas mal. Là. Au moment où on se parle, lorsque vous mettrez les pieds à l'extérieur. On est déjà rendu à 17 degrés et ça se ressent. Jordan Davis, Turn This Truck Around. La sensation de l'heure qui accumule des millions d'écoutes sur Spotify. Ellen Angley, Choosing Texas, ça s'en vient.

38 en ce 9 juin. Je sais que j'arrime toujours la musique avec un peu l'ambiance générale à l'extérieur et j'avais envie d'une belle grosse toune pour notre classique pop de ce matin. Et on retourne ni plus ni moins en 1978. Grosse chanson qui a été écrite par Debbie Harry. C'est une chanson qui a été écrite à cette époque-là. C'est un peu de punk, un peu de disco et ça a été repris de nombreuses fois et la meilleure version, là j'ai la version originale parce que c'est un classique pop, mais vous irez voir ça, Miley Cyrus a repris ça, c'est tellement, mais tellement excellent, Miley Cyrus, tout ce qu'elle touche c'est bon, mais Blondie aussi nous en a fait une bonne version originale, voici Heart of Glass pour accompagner le soleil en ce beau mardi.

savait que la belle saison, ça vient avec du beau temps, comme un mardi matin ensoleillé, un petit 9 juin, tranquillement pas vite, qui nous fait rêver aux vacances. Et ça vient aussi avec des congés en orange. On en aura à quelques endroits, mais vous allez voir sur nos routes, un peu dans quelques secteurs là, de la MRC de Masquinongé. Du côté de Shawinigan, on en a sur l'autoroute 55 à la hauteur de Sainte-Flore. À Saint-Boniface aujourd'hui, la rue principale est fermée pour la journée entre les rues Langevin et Saint-Michel. Donc là-bas, c'est des travaux d'urgence avec un bris d'aqueduc, si jamais vous vous demandez. Parce que c'est ça qui est le plus fâchant. Hein? Quand vous arrivez à un bouchon de circulation, le plus fâchant, moi, je pense que c'est de ne pas savoir qu'est-ce qui se passe. En sachant la source, ça vient diluer un peu la colère. Je me dis, bon, il y a un accident, c'est pour ça qu'on attend. Mais là-bas, c'est des bris d'aqueduc. Et du côté de Louisville, il y a des travaux de réparation d'une structure, fermeture du pont, non loin de la station ici, au-dessus de la petite rivière du Loup sur la rue Marcel jusqu'au 23 juin prochain. Fait que 23 juin prochain, là, quand même, là, c'est encore quelques semaines. Armez-vous de patience. C'est le ministère des Transports qui précise que tous les automobilistes doivent emprunter le chemin de détour sur la Maine, sur Saint-Laurent. Robert Bernard vient nous parler de la conférence de presse qu'il y a eu hier du côté de l'entreprise Duchesne à Yamachiche, où on célébrait. Ouais, il y avait un vent de fête hier à Yamachiche. Je pense qu'on a réussi à sauver cette entreprise centenaire. Je sais pas si vous savez, mais Yamachiche fête ses 350 ans cette année. Un petit

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1: Ah ben, il sera 7h57 dans les prochaines minutes. C'est pas le soleil qui manque et comment ça se brasse sur nos routes actuellement. Ah ben, c'est pas mal. Commence à être au ralenti. On va aligner nos voyelles. Comment c'est au ralenti? Fin 40, début de la 55 pour la sortie. Centre-ville de Trois-Rivières, c'est la même poutine que d'habitude. Armez-vous de patience. Il fait beau de toute façon. Robert est là avec les actualités.
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1: Robert, on va commencer avec un endroit où tu es allé hier. C'était la fête chez Duchesne à Yamashiche.
2: Ah oui, il n'y avait aucun visage crispé ou tendu comme c'était le cas dans les rencontres précédentes. La direction du groupe Zohar rencontrait donc ses employés dans une atmosphère de joie, j'ai pu le constater hier matin. Ça, c'est quelques jours après que son plan de reprise de Duchesne et fils a été approuvé par la Cour supérieure du Québec. On a parlé au dirigeant du groupe Zohar, Jean-Marc Aflalo, qui a des plans de développement pour l'entreprise, soit l'agrandissement et des investissements dans des lignes de production, alors que le directeur général des opérations qu'on va entendre en second, Martin Magny, explique quelles seront les opérations de l'usine à court terme.
3: Nous, on avait des plans d'expansion à Montréal, mais c'était très difficile parce qu'on était limité par la place. Et donc, on a l'intention de faire ces plans ici, d'agrandir, d'investir, d'ajouter des lignes de production ici, se tenir solide pour les prochains 2 ans. Puis après ça, probablement que le gouvernement américain va changer, ça va ouvrir les portes pour les États-Unis.
4: On a commencé des rappels déjà. L'usine de poly et l'usine de fil métallique reprend du service. Au niveau de la tôle et de l'aluminium, ça va suivre dans les prochaines semaines.
2: Pour l'instant, il y a 85 employés qui ont été rappelés, mais Zohar prévoit d'autres appels dans les prochaines semaines. Le député de Berthier-Masquinongé à la Chambre des communes, Yves Perron, était sur place et le préfet de la MRC de Masquinongé, Régent Carle. On écoute M. Perron suivi de M. Carle.
5: Tellement satisfaisant de l'avoir aboutir de façon positive et de voir les visages des employés. Enfin, c'est du vrai monde là, qui vont continuer à travailler.
6: J'ai bien aimé un peu le commentaire du juge lorsque ça a sorti la semaine passée en disant « J'ai pensé aux employés ». Puis là, ça m'a fait revenir à la rencontre qu'on a eue à la porte de Mauricie où on disait « Pensez donc aux employés avant de penser à l'argent ».
2: L'Union des producteurs agricoles demande au gouvernement canadien de réexaminer son projet de train à grande vitesse Québec-Toronto. Elle a présenté en conférence de presse hier à Berthierville une étude de 3 universitaires des HEC de l'Université Laval et de l'Université de Waterloo mettant en doute la rentabilité du TGV par rapport au coût du projet. Martin Caron était sur place, il est président général de l'UPA. Et selon la presse, des agriculteurs de Mirabel sont prêts à tout, même à prendre les armes s'il le faut, pour éviter, entre autres, l'expropriation. On écoute Martin Caron.
7: On ne peut pas avoir un Mirabel numéro 2, là. Au niveau de l'aéroport, là, c'était un grand projet, puis il y avait tout l'aspect économique. Puis on est arrivé au bout de la ligne qu'on n'a pas réussi à le faire, parce que ça n'avait pas, soi-disant, les chiffres économiques, la même rentabilité. C'est la même chose au niveau du TGV présentement. On nous promet beaucoup de chiffres qu'on n'a même pas les études.
2: Et en terminant, le chef libéral Charles Milliard a accusé la coalition Avenir Québec d'être trop hésitante au sujet du référendum. La chef caquiste Christine Fréchette a été appelée à réagir à cette critique en conférence de presse à Lac-Mégantic hier.
8: Moi, je suis dans le camp des Québécois, puis toute notre coalition, on est dans le camp des Québécois, puis le camp des Québécois, c'est qu'ils veulent pas de démarche référendaire, ils veulent pas de référendum. On a de l'incertitude qui plane sur le plan économique à cause de la guerre tarifaire qui nous est menée, à des conflits qui ont éclaté dans plusieurs coins de la planète et puis qui créent un changement, notamment sur le prix de l'essence, le prix de l'énergie. Donc, c'est pas le temps de lancer une démarche référendaire.
2: Et dans quelques instants, une nouvelle quand même qui saisit, c'est que les centres jeunesse de la région ont saisi des quantités importantes de drogue et même des armes artisanales. Nico, on en parle dans trois minutes environ.
1: Extraordinaire. Côté sport, manquez pas ce soir les Golden Knights et les... moi, j'oublie toujours leur maudit nom. Les Hurricanes de la Caroline. Voilà. Dès 20h pour ce quatrième match. Match pivot, d'après moi, parce que si les Golden Knights gagnent ça encore...
2: Ça va aller mal
1: pour
2: les...
1: Ça sent la coupe pour les Golden Knights. Mais les Canes ont prouvé dimanche soir qu'ils sont prêts à tout. Surtout en 39 secondes, ayant marqué 3 buts. Là. Donc, j'aurais peur pour les Golden Knights. Sait-on jamais? Ça se passe encore à Vegas. Et du soleil, c'est ce qu'on a prévu au programme aujourd'hui. Belle grosse journée chaude où aller prendre notre lunch à l'extérieur avec les collègues, aller prendre des marches à notre pause. Si jamais vous êtes en congé, travailler dans plate-bande, aller se baigner parce que moi, je suis déjà rendu là.
2: Aller me baigner.
1: Ben oui.
2: T'es rendu, tes perruches, t'es laissé tout seul?
1: Absolument, qu'elle s'arrange. Ouais. Regarde, moi, l'été, là, je suis pas disponible. Laissez votre message après le bip. On parle de ça, Robert, après Lola Young. Voici Messi, le meilleur du New Country, aussi le meilleur de la pop à Country Pop via le web au countrypop.ca. Et là, on est bien, là. On est bien.

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1: 8h04, un bain de soleil pour commencer notre journée. Et une nouvelle que j'ai trouvée percutante en ouvrant les dossiers ce matin, en arrivant à 5h. Robert, tu nous en parles. On trouve de tout dans les centres jeunesse en Mauricie.
2: Ben écoute, c'est vraiment... On regarde ça puis on se dit, bon sang, qu'est-ce que c'est? Alors, les centres jeunesse de la région, de la Mauricie, du centre du Québec, ils ont déjà saisi des quantités importantes de drogue et des armes artisanales. C'est Radio-Canada qui rapporte ça aujourd'hui. Ces saisies confirment à la direction la pertinence des fouilles complètes des adolescents. On dit que, ben, c'est vrai, ça, ce processus avait été vivement critiqué par Québec solidaire au cours des derniers jours de la session parlementaire. Le ministre des Services sociaux, qui est revenu après avoir quitté Lionel Carman, a émis une directive pour mieux encadrer cette pratique l'an dernier. Il a réagi, à tout cela, mais Radio-Canada a appris que les fouilles complètes ont diminué de 88 % depuis 2022. Alors, on a diminué, donc, ben là, la direction des centres jeunesse fait valoir que les saisies peuvent prévenir, pourtant, des surdoses et que les fouilles complètes se font derrière un rideau. À ce moment-là, on demande à l'adolescent ou l'adolescente de se déshabiller complètement. Et on dit qu'il porte une jaquette bleue, si on veut, une robe de chambre ou une serviette. Et jamais, selon la direction, on ne voit la nudité du corps.
1: J'espère.
2: Il y a deux choses. Là. Est-ce qu'on doit continuer comme ça? Ben c'est M. Carman qui a dit, écoutez, on va limiter ces fouilles complètes-là. Mais avec cela, vient aussi des saisies... comme on le fait là, de la drogue et des armes artisanales. Alors, il faut trouver un moyen, s'ils ne sont pas nus, de pouvoir vérifier tout ce qu'il y a. Alors, c'est quand même ambigu.
1: Oui.
2: Puis, je peux dire que c'est surprenant de voir ça, même en 2026, avec tout ce qu'on a appris. On verra bien la suite.
1: Oui, absolument. J'ai hâte de voir quelle décision qui va être prise là-dedans.
2: Oui, oui.
1: Merci beaucoup, Robert. Dans quelques instants, ceux et celles qui s'en vont dans un service au volant, peut-être que vous allez être buté à ce que Ariane D'Amour vient nous parler avec sa montée de lait. Moi, je trouve ça fort cher, ce qu'elle vient de... Oui, restez là. Elle s'en vient après Sam Hunt et King Folk sur la Fartree.

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1: Mardi sous le soleil et c'est Ariane Olof qui est là.
2: Bon matin!
1: Bon matin et on a du soleil, les vacances s'en viennent, mais ça nous empêche pas d'avoir des montées de lait. Là, t'es venu chialer hier matin.
2: Hey, mais non, mais tu sais, je suis sur la route. Hein? Oui. Je travaille sur la route pour faire la tournée de bingo. Puis là, j'ai remarqué un phénomène. Depuis, ça existe depuis longtemps, mais on dirait que depuis quelques semaines, c'est encore pire qu'à l'habitude. Je l'appelle le syndrome du drive-thru parfait.
1: OK.
2: Je sais pas si t'as expérimenté le tout. Tu sais, à une certaine époque, t'arrivais, mettons, chez McDo, puis tu commandais des croquettes, il y en avait plus assez. Tu disais, hey, on va vous tasser sur le côté le temps que les croquettes, ça va prendre un 5-10 minutes, puis tu comprends. Parfait, merci, je vais me tasser, je vais attendre ma commande, c'est vraiment ce que je veux. Mais là, quand c'est rendu que un café.
1: Ah oui, ça, là.
2: Tu fais tasser du drive-thru pour un café. Oui, là, je suis comme...
1: À cette heure-ci, il y en a en ce moment là qui vivent actuellement ce que tu dis et doivent capoter.
2: Mais c'est parce que, tu sais, quand t'es rendu 25 dans le stationnement, tout parké, tout croche à attendre ta commande, là... Genre, je sais pas pour toi, mais moi, c'est jamais la bonne commande.
1: En fait plus, faut,
2: après ça, que je trouve un stationnement, essayer de me parquer dans le parking qui est déjà encombré de gens du drive-thru qui ont pas reçu leur commande.
1: Oui, exact.
2: Pour rentrer, pour aller refaire faire ma bonne commande parce que c'est pas le bon café qu'ils m'ont amené. Je suis comme, hey, la gang, là. Genre, comme pour vrai. Je comprends, là, les stats. Il faudrait quelqu'un qui travaille là-dedans, là, qui travaille au drive-thru, qui travaille dans ces chaînes-là. On les nommera pas, là. La petite cope rouge et le M jaune.
1: Oui, oui, oui.
2: Est-ce que vous avez des bonus en fin d'année pour avoir les statistiques qui restent aussi basses? Parce que pour vrai, il n'y a rien de plus frustrant de savoir que t'encourages leurs bonnes statistiques, ouais, mais que t'es jamais servi. Puis des fois, c'est 5-10 minutes là, à attendre pour un café.
1: Ben, puis c'est même pas des bonnes statistiques au final, parce que ben t'es non, pas servi dans les délais. Là.
2: C'est ce que j'ai fait cette semaine. Je me suis tannée. Là, Bibi ici, assez tannée. Je suis arrivée au drive-thru. J'ai commandé un café décaféiné. Ça prend un petit peu plus de temps à faire qu'un café normal. Il y a personne dans le drive-thru.
1: Ah ouais.
2: Il est genre 7h30 le soir. Il y a personne derrière moi. Ben, oh, je suis restée devant la fenêtre, j'ai dit à la fille, j'ai dit, ben, je vais attendre mon café ici, ouais, mais qu'il y a une personne qui arrive puis que je vais vraiment la bloquer, je me tasserai au pire. Je me suis fait claquer la fenêtre du drive-thru en pleine face et elle a refusé de me donner mon café. Il a fallu que ce soit un de ses collègues de travail qui me le donne. Et pendant que son collègue me le donnait, elle était de dos, full attitude, en train de boire son verre, à me montrer le dos littéralement. Je suis comme, mes filles... Comment je te dirais bien ça? Tu m'as pas servi encore.
1: Ben oui, ben oui.
2: Genre, pourquoi j'encouragerais tes statistiques pour dire que j'ai eu un service exemplaire
1: j'ai
2: dans un délai
1: service
2: restreint alors que j'ai toujours pas mon café? Fait que là, la gang, là, si vous travaillez au Tim Hortons, McDonald's ou dans toutes les autres drive-thru, là, expliquez-nous ça. 819-519-103, le syndrome du drive-thru parfait.
1: Ouais.
2: C'est dans le site. Je pense que je suis pas la seule qui l'expérimente, qui est comme exaspérée.
1: Sérieux, ça m'est arrivé cet hiver. J'étais allé me chercher un café le matin au Tim Hortons, pour pas le nommer. J'arrive au Tim, je prends mon café, je commande mon café. Puis, en arrivant à la fenêtre, je réalise, je suis comme, hey, je prenais des beignes à la station pour les collègues. Fait que là, j'arrive à la fenêtre, je paye mon café, je dis, hey, j'aimerais ça rajouter aussi une douzaine de beignes. Elle était comme, ah, ben, c'est parce qu'à cause des statistiques, faudrait que tu refasses la ligne du drive. Mais il y avait personne en arrière de moi. Fait que là, j'ai dit, fait que là, t'es en train de me dire que là, je vais payer mon café. Tu veux que je sorte du drive, que je retourne dans le drive, qu'il y a personne en arrière pour repasser une commande parce que ça entrera pas dans les délais. J'ai dit, ça prend pas 4 ans. Là. Puis là, j'ai dit, la discussion qu'on a là, t'aurais eu le temps de remplir une boîte de beignes, là.
2: Puis pas juste ça, c'est que toi, tu y vas à comme 4 heures du matin.
1: Ben oui! Ben oui, c'est ça, exactement. Puis des fois, deux fois par jour, parce que je retourne vers 9-10 pour chercher un café. C'est, non, je te comprends. C'est, il y a comme pas de logique dans leur logique. On va dire ça de même. Ouais. Fait que salutations à tous ceux qui vivent ça en ce matin, en ce moment.
2: Bon café! Oui. On espère que c'est la bonne commande, puis que vous n'avez pas attendu 20 minutes dans le stationnement.
1: Hey, hey, hey. Hey, bonne route, Ariane. Sinon, on te retrouve ce soir.
2: 18h pour le top 6 à 6.
1: Ne manquez pas ça, les 6 grosses tounes de la journée.
2: Ouh.
1: Ouh.
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0: en fin de semaine, c'est Jeff Posé. Dernier tour de piste de l'actualité du jour. Conférence de presse sur Duchesne qui a été sauvée à Yamachiche. On vous parle également des zones inondables. Il y a des financements qui pourraient peut-être voir le jour. Robert Bernard s'en vient. Et Nathalie Simard aussi avec ses 92 minutes de hits sans pause. Restez là.
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11: On profite de ce bain de soleil pour se rendre au travail et on va se faire griller la couenne aujourd'hui pendant nos pauses, pendant notre heure de lunch. Ça se passe bien sur nos routes. Robert est là pour les dernières nouvelles du matin.
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11: On y va avec un dernier tour de piste des nouvelles d'aujourd'hui, Robert.
14: Le gouvernement du Québec investira 425 millions de dollars sur 5 ans pour aider les propriétaires vivant en zone inondable. L'aéroport de Trois-Rivières pourrait bientôt disposer d'un stationnement de 600 places, soit 5 fois plus qu'actuellement. L'UPA s'inquiète des impacts du projet de train à grande vitesse entre Québec et Toronto. Selon l'organisation, le tracé pourrait entraîner la perte de terres agricoles. Le dossier de la Vespasienne à Shawinigan continue de faire réagir. Depuis 2021, le budget du projet est passé de 5,6 à plus de 9,3 millions de dollars, une hausse de 66 %. Et en terminant, Nico, le président américain a déclaré une nouvelle fois que les États-Unis pourraient conclure un accord avec l'Iran dans les prochains jours. Écoute, depuis sa première annonce, c'était le 23 mars dernier, depuis, il l'a déclaré, je te le dis, assieds-toi comme il faut, il l'a déclaré à 37 reprises.
11: Ben oui, c'est pour ça qu'on le croit plus, le bonhomme, là.
14: Tu comprends?
11: Ben oui, absolument.
14: C'est ça. Alors, voilà.
11: Ça n'est rendu que du vent. Merci beaucoup, Robert.
14: Merci, grand Nico.
11: Point tournant ce soir, si les Golden Knights remportent ça face aux Hurricanes, on s'en va en quatrième match. C'est 2-1 actuellement pour les Golden Knights. Ça sent la coupe tranquillement pour eux. Si jamais les Hurricanes gagnent ça, ben ça va égaliser. Sinon, on aura 3 points déjà d'avance. Manquez pas ça sur le coup de 20 heures. Le soleil, c'est le seul mot qu'il faut retenir aujourd'hui. Max de 25, ressenti 30. Hallelujah, hallelujah, hallelujah.
14: Ah oui.
11: T'as les bras dans les airs en plus. Ouais, ça se à grand messe. Ouais. Et actuellement, c'est quand même assez chaud. Là. Ça s'est réchauffé rapidement. Là. Quand je me suis venu à shop à matin, faisait 12 degrés. On a déjà 19 pour commencer notre matin. Et c'est du soleil et de la chaleur pour accueillir, ni plus ni moins, quelle excellente, la grande, sais qui, Robert.
14: Ben oui. Ben, là, notre grande joyeuse.
11: Oui, monsieur, Nathalie Simard en robe soleil pour vous autres, Robert. Je te souhaite une bonne deuxième.
14: Toi aussi.
11: On se retrouve demain, même heure, même poste. À demain, tout le monde.
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16: Merci beaucoup, Nicolas Bellemare. Oui, c'est moi-même, Nathalie Simard, qui prend la relève pour cet avant-midi pour vous offrir de la bonne musique. Puis si vous n'êtes pas bien réveillé et que vous avez besoin d'un bon boost, ben restez là, préparez votre café parce que moi, j'ai la playlist idéale pour vous donner de la belle énergie en ce mardi 9 juin. Et ça commence à sentir la fin des classes. Le bonheur commence à s'installer dans le cœur des jeunes et des professeurs aussi. Cela dit, on commence 92 minutes de hits en pause avec Dean Brody, suivi de Luke Combs à Country Pop au travail.

toujours à Country Pop au travail avec Nathalie Simard qui vous donne la chance aujourd'hui de vous qualifier afin de mettre la main sur une paire de billets pour le Grand Prix de Trois-Rivières Weekend NASCAR Canada les 7, 8 et 9 août prochains. Donc, restez là, ça va se passer au cours de cet avant-midi. Shania Twain, Don't Be Stupid, à Country Pop au travail. 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
1: Il est maintenant 9h et vous écoutez Country Pop au travail avec Nathalie Simard, qui est heureuse de vous accompagner tous les avant-midi de la semaine, du lundi au jeudi, pour vous offrir toujours plus de musique, plus de New Country. Le meilleur du New Country et de la pop, et aussi un 92 minutes de hits en pause. Aujourd'hui, 9 juin, une belle journée encore qui se profile devant nous. Un beau 27 degrés attendu, donc du beau soleil. On n'oublie pas notre crème solaire et on profite des terrasses ce midi et ce soir aussi. On en a tellement des belles en Mauricie. Cela dit, parlant de belles, des belles tunes à venir, entre autres celle de Jean Leloup, Balade à Toronto. Il y en a plusieurs qui vont faire une petite balade du côté de Trois-Rivières cet été parce que le Cirque du Soleil rend hommage à l'éclectique Jean Leloup qu'on aime tellement. Un univers éclaté. C'est clair que je vais aller faire mon petit tour du côté de l'amphithéâtre Cogeco cet été pour aller écouter justement les grands classiques de Jean Leloup. Pour tout de suite, ben, on continue ce 92 minutes de hits en pause avec L. King, Country Pop.

toujours à Country Pop au travail avec Nathalie qui est là. 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Parlons de meilleure musique, le meilleur, Kate Urban, Straight Line, dans ce 92 minutes de hits sans pause à Country Pop.

commence à ressentir la frénésie des festivals de la Mauricie. Il y en a un qui commence ce jeudi et c'est le festival énergique à Shawinigan sur la 5e. La rue est déjà barrée. Il y a plein de beaux restaurants. Nouvellement aussi, il y a le Shaker à Shawi. On est allé y faire un petit tour, ma fille et moi, en sortant du métier. On s'est dit, tiens, on va aller dîner au Shaker. Des bons cocktails. La bouffe, vraiment, là, c'est excellent. Alors, ça va être un beau week-end à prévoir avec ben vos chums, vos amis, votre famille, vos jeunes, parce que Fred sera là le 12. Je crois que c'est vendredi le 12 que Fred sera là. Effectivement, il y aura Caïn aussi, classe moyenne, DJ Mika. Samedi, JF Posé sera là et nous partagera ses plus grands succès, entre autres Ballon Sonde. Bref, ça va brasser du côté de Shawinigan, énergique du 11 au 13 juin qui s'en vient. C'est là, là. Et il y a le festival aussi qui s'en vient. On en reparle un petit peu plus tard. Et ce 92 minutes de hits en pause se poursuit, entre autres. Steffi Choc sera là, Alex Nevsky. Et on y va maintenant avec Megan Maroney à Country Pop.

que dans la prochaine heure, Country Pop vous donne la chance de vous qualifier afin de mettre la main sur une paire de billets pour aller au Grand Prix de Trois-Rivières au mois d'août prochain. Alors, restez là pour ne rien manquer. D'ailleurs, ce sera Steph Veillette ce vendredi qui dévoilera le ou la grande gagnante. Sheryl Crow, So Cup the Sun, méga hit sur les ondes de Country Pop.

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13: Ici Robert Bernard, mardi 9 juin, en manchette. Des armes artisanales et de la drogue ont récemment été saisies dans des centres jeunesse de la Mauricie et du centre du Québec. Selon la direction, ces découvertes démontrent l'utilité des fouilles complètes, une pratique toutefois controversée en raison de son caractère intrusif. Radio-Canada rapporte que le nombre de ces fouilles a diminué de 88 % en 4 ans. Le dossier de la Vespasienne à Shawinigan continue de faire réagir. Depuis 2021, le budget du projet est passé de 5,6 à plus de 9,3 millions de dollars. Des centaines de milliers de dollars ont aussi été investis en études, plans et honoraires professionnels pour un concept qui a finalement été abandonné. Le Québec ne fera plus partie du projet de TGV si le Parti québécois prend le pouvoir l'automne prochain. Le chef du PQ, Paul Saint-Pierre Plamondon, veut retirer la portion québécoise du tracé Québec-Toronto. La part du Québec dans ce projet de 200 milliards s'établit à 40 milliards de dollars. 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

10h et vous êtes toujours à Country Pop au travail. C'est du gros bonheur de vous savoir à l'écoute. Merci de me choisir. C'est Nathalie Simard qui est là pour vous offrir encore un 92 minutes de hit sans pause avec une playlist. Ben, la playlist parfaite avec le meilleur du New Country et de la pop, des nouveautés. Bref, on est assez pluggés ici à Country Pop. Simple Plan, Laurence Saint-Martin, Alex Warren. Et pour tout de suite, pour débuter cette heure de 10h, je suis Boozy, Born to Die. À Country Pop au travail.

Hey, l'amour ici, je vous convie à un rendez-vous le 27 juin prochain parce que ce sera une grande première pour moi de faire partie de cette 33e édition du Festivois de Trois-Rivières où il y a des dizaines et des dizaines de spectacles à venir. Roxane Bruno, il y aura aussi Matt Lang et je serai là le 27 juin sur la scène du monastère dès 19h pour vous offrir, Un bon show. On est en train de préparer ça, mes musiciens et moi, et j'espère que vous serez là en grand nombre. Et j'aurai une artiste invitée. Surprise, vous êtes pas prêts. Alors, c'est un rendez-vous le 27 juin du côté de la scène de Monastère à Trois-Rivières pour le Festivois Backstreet Boys, mesdames. 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

Roxane Bruno tout à l'heure, qui sera sur la grande scène Loto-Québec du Festivoire de Trois-Rivières pour cette 33e édition. Donc, vers 21h55, Roxane, ben, foulera les planches du Festivoire avec un méga show, il paraît. Elle va jouer dans quelques minutes avec Home en duo avec, Michael Bublé. Rien de moins avec Roxane Bruno, remplie de surprises. Pour tout de suite, c'est Thomas Rhett, suivi des deux frères. Restez là, à Country Pop. 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

Dans une dizaine de minutes, la Mauricie, je vous invite à rester bien branchés pour pas rien manquer, parce que je vais vous donner la chance de vous qualifier afin de mettre la main sur une paire de billets pour participer au Week-end NASCAR Canada à Trois-Rivières, le Grand Prix de Trois-Rivières, qui aura lieu les 7, 8 et 9 août. Alors, restez là, hein, vous voulez pas manquer ça. Le meilleur du New Country, à l'instant avec Brett Kessel, Airwaves, à

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7: Ici Robert Bernard, mardi 9 juin, en manchette. Des armes artisanales et de la drogue ont récemment été saisies dans des centres jeunesse de la Mauricie et du centre du Québec. Selon la direction, ces découvertes démontrent l'utilité des fouilles complètes, une pratique toutefois controversée en raison de son caractère intrusif. Radio-Canada rapporte que le nombre de ces fouilles a diminué de 88 % en 4 ans. Le dossier de la Vespasienne à Shawinigan continue de faire réagir. Depuis 2021, le budget du projet est passé de 5,6 à plus de 9,3 millions de dollars. Des centaines de milliers de dollars ont aussi été investis en études, plans et honoraires professionnels pour un concept qui a finalement été abandonné. Le Québec ne fera plus partie du projet de TGV si le Parti québécois prend le pouvoir l'automne prochain. Le chef du PQ, Paul Saint-Pierre Plamondon, veut retirer la portion québécoise du tracé Québec-Toronto. La part du Québec dans ce projet de 200 milliards s'établit à 40 milliards de dollars. 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

0: Il est maintenant 11h. Il nous reste une belle heure à passer ensemble à Country Pop au travail avec moi-même, Nathalie, qui vous conduit tranquillement vers l'heure du lunch, mais aussi vers vos crinqués d'actualité qui seront là dès midi pour vous offrir plus d'infos locales. Et là, préparez-vous parce que dans 4 minutes à peu près, je lance le concours afin de vous qualifier pour mettre la main sur une paire de billets pour participer au Grand Prix de Trois-Rivières qui aura lieu sur 2 week-ends, soit dit en passant. Je nomme toujours 3 dates, mais il y en a plus que ça. C'est 5 dates, en fait, les 7, 8, 9 août et les 22 et 23 août. Alors, restez branchés, je lance ça dans quelques minutes. Et pour tout de suite, ben, on y va avec Sam Hunt. Take your time à Country Pop au travail.
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pour le tirage pour le Grand Prix de Trois-Rivières. 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Alors, je vous invite à me texter dès maintenant Grand Prix plus votre courriel et votre nom pour participer. 819-519-1031, 819-519-1031, Grand Prix, votre courriel plus votre nom. Je vous souhaite la meilleure des chances. Bruno Mars, à l'instant, à Country Pop.

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Ella Langley et Morgan Wallen, I Can't Love You Anymore à Country Pop.

pour moi en ce mardi 9 juin. Je vous souhaite une belle journée. Profitez de la vie. Il fait beau. On se retrouve demain dès 8h30 pour un 92 minutes de hits sans pause. Je vous laisse avec vos crinqués d'actualité. Et en attendant qu'ils s'installent, ben c'est le meilleur du New Country avec la Queen Shania Twain. You're still the one. À Country Pop au travail. Salut, bonne journée. 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
15: Ouais, on pourrait dire wow aussi pour ce qui est de la température et le soleil qu'on a. C'est une très belle journée. On a 24 degrés là, présentement un peu partout en Mauricie. On a un petit humidex seulement à 25. On en parle à peine. Donc, c'est une belle chaleur sec avec du vrai beau temps. Donc, on en profite parce que demain, là, il y a un petit risque d'averse à 40%. Puis jeudi, vendredi, c'est moins beau. On en reparlera, mais quand même, là, pour ce qui est de la journée d'aujourd'hui, profitez-en peut-être même sur l'heure du lunch pour aller prendre un peu de soleil avec dans vos oreilles, bien sûr, Country Pop qui continue de vous suivre, bien évidemment. Puis on parle d'actualité locale et régionale. Mes deux Robert sont avec mon studio. Bonjour, messieurs. Bon midi.
16: Oui, bonjour.
15: Bon midi. On va parler notamment avec toi, Robert. Tu t'es entretenu avec le maire de Saint-Boniface. On manque de terrain, on manque d'espace pour construire, en fait, les infrastructures du côté de Saint-Boniface.
16: Exactement.
15: Pour et construire, parce que la demande est là.
16: Il y a une douzaine de villes au Québec qui sont prises et municipalités avec ce problème-là. À un moment donné, les infrastructures d'eau potable ne suffisent plus à la demande. Alors, on décrète un moratoire pour cesser toute construction, le temps de réparer tout ça, on va en parler.
15: On va en parler, puis la population aussi qui est grandissante d'année en année du côté de Saint-Boniface, la demande est là. Et de ton côté, Robert Savard, on revient avec le TGV. Là, c'est vrai là, que la levée de bouclier est importante. Il y a même Paul Saint-Pierre Plamondon, chef du Parti québécois, qui a dit que s'il était élu, le projet ne verrait pas le jour au Québec.
17: Oui, le Parti québécois retirera le Québec du projet de train à grande vitesse s'il est porté au pouvoir en octobre. Donc, c'est la deuxième prise de position qui est en faveur des agriculteurs, parce qu'il y avait quand même le projet de Test Canada. On sait que le Parti québécois s'est prononcé contre aussi. Et maintenant, le projet de TGV, ça veut dire qu'on prend les agriculteurs à cœur. Et donc, on aura des réactions à vous faire entendre. Il y a Joël Arsenault, entre autres, du Parti québécois. Il y a Nathalie Joly, qui est ministre fédérale de l'Industrie. Et puis, Yves-François Blanchet, du Bloc québécois.
16: Mélanie.
17: Mélanie Joly.
16: C'est pas grave, Robert.
15: Excusez-moi, c'est Mélanie. Mélanie Joly. Mais, tu sais, moi, je me dis, bon, le PQ... veut que le Québec devienne un pays, veut se séparer du Canada, je me dis, bon, on ne voudra pas qu'un train passe...
17: Mais c'est parce que si jamais ça arrivait, il faudrait installer une guérite à la frontière, le train sera obligé de s'arrêter.
15: Ben oui.
16: Pas fou, ça.
17: N'importe pas quoi.
16: Ben, c'est vrai.
15: Ben oui, c'est vrai.
16: Oui,
15: c'est vrai.
16: C'est vrai.
15: Sur un ton plus léger, dans quelques minutes aussi, d'ici la fin de l'émission, Stéphanie viendra faire son tour. Elle aura une suggestion de lecture d'été à vous faire. Donc, on va parler avec une autrice qui a lancé un roman qui a rapport avec la musique country, donc on va s'en parler tantôt, un petit peu plus tard à l'émission, soyez là. Mais pour l'instant, oui, on y va avec Mal Smith, c'est ce qu'on s'offre à l'instant, c'est Country Pop le midi, bonne heure du lunch.

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0: Il est à midi, midi 2 minutes, hey, bonheur du lunch. Bon midi, merci d'être bien branché chez nous. On parle à nouveau du TGV. Aujourd'hui, le train à grande vitesse. Et là, il y a des levées de boucliers un peu partout. Donc, notamment, Robert, il y a le chef du Parti québécois qui a mentionné aujourd'hui que le projet ne verra pas le jour si jamais il est élu.
1: Oui, le Parti québécois qui va retirer le Québec du projet de train à grande vitesse du gouvernement fédéral s'il est porté au pouvoir en octobre. Un éventuel gouvernement du Parti québécois demanderait à ce qu'Ottawa lui verse les sommes prévues pour le TGV afin qu'il puisse les investir dans les infrastructures. Mais là, on parle de 80 milliards de dollars pour le TGV. Ouais. Qu'est-ce qui reviendra au gouvernement du Québec? C'est une très, très bonne question à poser. Et il semblerait que, d'après une étude qui a été réalisée par trois professeurs, dont au HEC, il y a également l'Université Laval et l'Université Waterloo qui ont participé à cette étude-là, il semblerait que les coûts vont être beaucoup plus élevés que 80 milliards de dollars. Alors, pour le Parti québécois, c'est une question de priorité. En tout cas, c'est ce que soutient le député péquiste Joël Arsenault. Il était en point de presse à l'Assemblée nationale ce matin. Si tu veux, on peut l'entendre.
2: Oui, on peut l'entendre dans deux petites secondes. On va l'avoir. Il est là, M. Arsenault. Voilà.
3: On appuie dans cette démarche-là les autres groupes de la société civile qui ont commencé à se prononcer en disant « C'est quoi nos priorités? » Bien, nos priorités, c'est de mettre l'argent là où la priorité des Québécoises et des Québécois est, c'est-à-dire réparer ce qu'on a déjà avant de construire des projets pharaoniques comme celui que nous propose le gouvernement Carney.
1: On sait que l'Union des producteurs agricoles du Québec a aussi fait part de son opposition hier. On lisait également dans la presse que les agriculteurs de Mirabel sont même prêts à sortir les armes pour que le train ne passe pas sur leur terre. Du côté de la ministre fédérale, Mélanie Joly, elle rejette l'argument du chef péquiste, on peut l'entendre.
4: On est capable de faire les deux. On est capable de s'occuper de nos infrastructures. On vient de signer une entente de 10 milliards de dollars avec le Québec pour plus d'hôpitaux, plus d'écoles, des meilleures routes. On arrête les nids de poules. En même temps, on est capable de faire des grands projets. On est capable de réaliser des grandes choses.
1: Et de son côté, le chef du Bloc québécois, Yves-François Blanchette, lui souligne que le projet manque grandement d'acceptabilité sociale. C'est un terme qu'on entend souvent pendant les temps qui courent, particulièrement de la part du milieu agricole, on peut l'entendre.
5: Le gouvernement et Alto, qui devaient prendre 10 ans pour faire ce qu'ils essaient maintenant de faire en 5 ans, se sont comportés de telle sorte qu'ils ont, pour l'instant, écarté toute chance d'acceptabilité sociale de ce projet-là qui, bien fait, aurait pu aller chercher l'assentiment, notamment des milieux agricoles. Là, les gens se braquent irrévocablement.
1: Un projet bien fait, c'est quoi? C'est la question qu'on peut se poser, parce que ça prend quand même une base en béton, ça prend des rails et ça prend un train. Donc, il faut qu'il passe quelque part. On ne peut pas le passer, on ne peut pas construire un viaduc entre Québec et Toronto pour que les gens puissent continuer de cultiver. Alors, qu'est-ce qui va se passer? Il y a des gens qui prône la venue ou encore le retour du train, du TGF, le train à grande fréquence.
2: Ça, c'est pas pareil.
1: Oui, là, on pourrait réhabiliter les voies ferrées normales, c'est-à-dire rénover ces voies ferrées-là et d'avoir un train qui serait peut-être un petit peu plus lent, mais qui aurait une meilleure fréquence, c'est-à-dire qu'il y aurait beaucoup plus d'arrêts et beaucoup plus de passages du train dans toutes les villes où le train pourrait s'arrêter. Alors, qu'est-ce que ça va donner en bout de ligne? On sait que c'est quand même un projet qui va s'échelonner sur une dizaine d'années. Ce sera à suivre.
2: Oui, et puis on remarque là, la présence, je ne sais pas si vous avez remarqué, là, surtout le long là, de la 138, là, il y a des panneaux là, où on indique là, pas de TGV, là, les agriculteurs notamment.
1: C'est ça. Dans Mekinac et Desgenaux, c'est les éoliennes. Ouais. On dit non à la privatisation. Du vent. Et ici, ben, c'est le TGV.
2: C'est le TGV qui fait beaucoup
1: même chance. À Mirabel et même du côté de l'Est ontarien aussi, là, il y a des levées de boucliers qui sont assez importantes.
2: Oui, c'est à suivre. On va avoir d'autres détails à vous donner là-dessus dans les prochains mois, prochaines semaines. C'est pas terminé tout ça. Merci beaucoup, Robert.
1: Ça fait plaisir.
2: On va avec Daft Punk et Pharrell Williams avec Get Lucky à Country Pop. C'est Country Pop, le midi. Bon

0: On parle avec Robert Bernard qui est avec moi en studio. Robert, tu t'es entretenu plus tôt aujourd'hui avec le maire de la municipalité de Saint-Boniface. Donc, on parle de problèmes concernant les nouveaux bâtiments, les nouveaux quartiers résidentiels, les immeubles à appartements qu'on aimerait construire. On est bloqué, on peut pas vraiment là, du côté de Saint-Boniface.
1: C'est incroyable, mais ça, on le sait, il y a de nombreuses municipalités, Yannick, et des villes au Québec qui adoptent un moratoire pour empêcher toute nouvelle construction ou tout nouveau développement significatif en termes de logement ou de maison. Et Saint-Boniface ne fait pas exception. Par exemple, il y a Trois-Rivières, il y a des grandes villes, des petites

0: Sa capacité à desservir les citoyens de l'endroit avec son usine de filtration. On va écouter le maire Alain Gélinas.
1: Alain Gélinas qui t'a parlé là, un petit peu plus tôt là, aujourd'hui.
0: Exact.
1: Je l'attendais, Alain Gélinas.
0: Oui.
1: Oui, il est là, il est là. Il est prêt à nous parler, on l'écoute. Parfait.
2: On n'a pas encore d'avis du gouvernement quand est-ce qu'ils vont nous donner la subvention. Accepté. Ça fait qu'on décide, on a passé une résolution à l'effet de mandater justement une firme, de commencer, pas les travaux, mais de commencer l'étude, c'est quoi qu'on a besoin comme système de filtration. Parce qu'on sait très bien que l'usine de filtration, présentement, peut filtrer une quantité d'eau X qui est à la limite de ce qu'on peut filtrer.
1: Ouais, c'est ça, on atteint la limite de la capacité de la municipalité de l'eau. Là.
0: Et ça vient corroborer tout ce qui a été fait comme étude, les infrastructures d'eau, comme les autres aussi, d'égouts au Québec, sont vieillissantes. Il y en a la plupart sont rendues au bout de leur vie utile.
1: Ouais.
0: Et l'argent n'arrive pas de la part de Québec pour répondre à tous les besoins. Néanmoins, si on revient à Saint-Boniface, Yannick, le maire indique là que tout est arrêté, sauf au niveau des projets domiciliaires, sauf un qui avait été autorisé par la municipalité avant le début du moratoire qui date déjà d'un an et demi. On écoute à nouveau Alain Gélinas.
2: Environ 38 logements qui vont avoir été construits depuis juillet. Puis ça se termine là, dans le courant de l'été, là, projet là, sur le boulevard Trudel-Ouest. Il y a un des bâtiments qui reprend forme là, dans le courant des semaines qui vont suivre. Fait que ça va très bien à ce niveau-là. Fait que, tu sais, présentement, on peut plus en rajouter.
1: Oui, c'est ça.
0: Puis on sait, on vit une crise de logement qui est impressionnante. Je voyais déjà d'autres ce matin dans les principaux journaux qu'il y avait encore des plaintes d'organisations qui qualifient le gouvernement actuel, le gouvernement de Christine Fréchette, qualifie que tout est stoppé, il n'y a pas d'argent qui arrive et tout ça. Alors, c'est difficile à résoudre cette équation-là si on n'a pas de construction.
1: Oui, tout à fait. C'est une roue qui tourne. Hein? La pénurie de logement, itinérance, c'est tout le kit. Donc, fait que
0: c'est ça.
1: C'est malheureusement la réalité. Ben, merci beaucoup de ces détails-là, Robert.
0: Merci.
1: On y va en musique, nous autres, avec la blonde de Justin, la nouvelle copine de Justin,
0: Cathy.
1: Justin Trudeau. Ben, oui, Cathy, d'ailleurs, si vous avez peut-être vu passer ça, le premier tapis rouge officiel.
0: Oui, c'est beau, hein?
1: C'est assez beau, l'amour.
0: C'est beau.
1: C'est beau, l'amour. Bonne heure du lunch chez Country Pop le midi qui se poursuit.

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1: Bon, pendant du lunch, bon midi, midi 30 minutes avec du gros soleil, vraiment de la chaleur aussi. L'été s'installe, c'est tant mieux, on est bien content. On a 25 degrés là présentement, à peu près pas d'humidité également, donc c'est assez confortable, merci, dans la région. L'été, je sais pas si vous êtes comme moi, moi j'en profite, si on a plus de temps, il y a des vacances, on est moins pressé bien souvent, pour la plupart en tout cas, du moins. Et moi, c'est la période où j'ai le temps un peu plus de lire et j'ai toujours un livre pas trop loin qui traîne pendant les vacances. Et justement, Stéphanie viendra faire son tour. Stéphanie Veillette, que vous connaissez, qui anime avec moi Country Pop au retour avec Brigitte Beaujolais en fin de journée et qui vous accompagnera cet après-midi aussi pour Country Pop au travail, viendra nous faire une suggestion de lecture d'été. Et on aura l'autrice d'ailleurs au téléphone pour nous parler de ce livre-là. Et c'est un livre en lien avec la musique country aussi, parce que si vous nous écoutez quelque part, c'est que vous aimez quand même un peu la musique country. Fortement inspirée de la musique country, une autrice qui a écrit un roman, donc on vous la présente là, tantôt. Son nom, c'est Marjorie des Lafond. Donc, et le titre du livre, ça s'appelle « Le jour où j'ai commencé à écouter du country ». Donc, si vous aimez la musique country, vous aimez lire, ben ça risque de vous intéresser. On vous en parle dans les prochaines minutes. On y va avec Journey, avec Don't Stop Believin' à Country Pop. C'est Country Pop le midi. Bonne heure du lunch.

0: C'est Country Pop le midi, bonheur du lunch avec le gros soleil, la chaleur. Peut-être que vous allez avoir envie de lire. Souvent, moi, ça m'arrive d'avoir envie de lire pendant l'été.
1: Balançoire, quand il fait beau comme aujourd'hui.
0: Tout à fait. Stéphanie qui est avec moi en studio. Stéphanie, toi aussi, t'ailles pas ça une fois de temps en temps, prendre un petit livre tranquille puis lire.
1: Oui, ça permet d'un peu limiter aussi le temps d'écran. Hein? Ouais, souvent, c'est un défi qu'on se lance.
0: C'est vrai.
1: Lâcher TikTok pour un livre, c'est toujours winner.
0: Oui, puis là, t'as une suggestion à nous faire de livre pour les gens qui trippent peut-être country. Peut-être que si vous nous écoutez, c'est que vous aimez un petit peu le country.
1: Ben, je pense que oui. J'ai une suggestion pour vous autres et ça donne bien parce qu'on a Marjorie Deslafond au bout du fil avec nous, qui est l'autrice de ce livre-là. Le jour où j'ai commencé à écouter du country. Allô, Marjorie!
2: Allô!
1: Ça va bien? Ça va bien,
2: oui,
1: toi?
2: Oui, très bien. C'est très beau.
1: Ben, maison. Et là, on a vraiment l'honneur de te parler aujourd'hui parce que il en sort des livres puis de plein de sujets. Mais là, ça nous a accroché quand on a vu ça, un livre sur le country, le new country. C'est une histoire qui se passe à Nashville. Peux-tu nous raconter vite, là, c'est quoi l'histoire du livre? C'est quoi, qu'est-ce qui t'a inspiré aussi à écrire sur le country?
2: Oui, mais en fait, c'est un livre qui se passe, je dirais, la moitié à Nashville, la moitié vraiment au Québec. Ouais. Ça part au Québec. Et je peux raconter vite cette histoire. C'est Joliane, en fait, c'est une serveuse à Rive-Nord. Elle s'ennuie un peu dans sa vie. Elle trouve qu'elle n'a pas réalisé ses rêves. Elle étudie en musique à l'université quand elle était plus jeune. Et là, c'est ça, elle se cherche. Et là, le country va rentrer dans sa vie. Elle va faire une belle rencontre. Quelqu'un qui va vraiment là, la plonger dans l'univers. Fait qu'on la suit un petit peu dans cet univers-là. Et en fait, ce qui est intéressant, c'est que moi aussi, je me considère pas comme une encyclopédie du country. Là. Okay. Ce qui est intéressant, c'est que j'ai découvert en même temps que mon héroïne, en fait, l'univers.
1: Ah,
2: que je connaissais un peu, mais pas à ce point-là.
1: Okay. Fait que t'as fait tes recherches dans le country aussi, là, puis t'es tombé en amour.
2: Exactement. Moi, souvent, quand j'écris mes romans, la musique, ça, de plus en plus, là, ça prend une grande place. Je vais écouter là, souvent plein de playlists en lien avec le roman, avec un peu l'ambiance. Et là, ben, c'était le country. Fait que j'ai écouté beaucoup de. C'est ça, même de séries en lien avec le country. Et je suis même allée jusqu'à Nashville.
0: Okay.
2: Parce que je voulais vraiment comme sentir là, vraiment l'effet country à fond. Donc, je suis restée à peu près comme un 3 jours. Je me suis promenée dans on a sorti dans les Hongtons.
1: Oui.
2: Les musiciens. On a parler avec les gens et tout. Donc ça, je pense que ça a beaucoup nourri mon roman.
1: Fait que t'es allée pendant que t'étais en processus d'écriture.
2: À peu près en plein milieu de l'écriture.
0: Et moi je suis curieux de savoir pourquoi tu t'es rendue vers ça, parce que c'est pas ton premier livre non plus, t'en as publié d'autres avant aussi.
2: Oui.
0: Pourquoi t'es rendue vers le milieu du country? C'était quelque chose qui t'intriguait sans le connaître vraiment? Ou?
2: Oui, ben c'est ça. En fait, je pense que depuis que je suis jeune, j'accroche à beaucoup de chansons country, mais on dirait que je m'affichais pas comme quelqu'un qui écoutait nécessairement du country.
1: Okay.
2: Et là, ben, on se le cachera pas dans les dernières années, ça a pris une grande place. Ouais. On en voit partout, les festivals. On dirait qu'il y a vraiment quelque chose qui m'attirait. Mais on dirait, c'est ça, je connaissais pas l'univers tant que ça. Donc là, on dirait que je sortais de l'écriture d'un roman un peu plus sombre. Parce que des fois, j'écris des romans qui sont un petit peu plus dramatiques et tout. Mm-hmm. Donc là, on dirait que c'est arrivé dans ma vie. Ça m'a fait comme un grand bien à moi aussi de redécouvrir ça. Il y a comme quelque chose de... souvent, les thématiques et tout, on dirait que ça ramène à l'essentiel. Si on veut, là, c'est un peu nature, la campagne. En vrai, je donne l'exemple souvent de regarder. Justement, j'aime ça écouter le country dans mon auto, les fenêtres vertes.
1: Ah oui!
2: Sur une route de campagne.
1: Tellement. Puis, écoute, c'est autant que les hommes que les femmes vont s'y retrouver dans ce roman-là, mais quand même, pour les romantiques en nous qui aiment ça lire des livres, il y a quand même une histoire d'amour aussi dans cette histoire-là.
2: Oui, exactement. Ça reste quand même une romance. Et je pense que c'est une belle histoire. Encore plus que l'histoire d'amour, c'est aussi l'histoire d'une fille, justement, qui cherchait puis qui donne justement l'espoir, là, que même des fois quand on pense, on croit plus trop en nous. Des fois, il peut arriver juste un petit quelque chose, une belle rencontre qui fait que tout peut changer. Ça peut être même une chanson, par exemple.
1: Oui, qu'on ne sait jamais dans la vie. Hein. On l'entend souvent, celle-là, puis je pense que le livre va nous le prouver encore plus.
0: Et j'aime bien le titre du communiqué qui vient avec le livre, c'est « Quand l'amour suit la route et le rythme d'une chanson country ».
1: Oui,
0: donc,
1: ça
0: doute que,
1: bien.
0: Marjorie, sans doute que ça s'écoute un peu, ben, ça se lit avec en musique de fond du country, ça ben, certain.
2: Oui, et en plus, dans mon roman, il y a un code QR. Il est placé à la fin du roman.
1: Ouais.
2: En fait, c'est toutes les chansons, parce que dans le roman, souvent, je vais en nommer, même des chansons là, que mon héroïne elle a aimées. Donc, si on nomme, on peut les écouter dans ma playlist.
1: C'est ça, il y a une playlist.
0: Okay, il y a une playlist qui vient avec le roman.
2: En même temps, de l'écouter en même temps, en fait, que la lecture du livre.
0: C'est trop imprégné dans ta lecture, là, ça, c'est le cas de le dire. Hey, belle lecture d'été, c'est disponible dans toutes les librairies, ton livre, Marjorie?
2: Oui, c'est disponible partout et sur les plateformes en ligne aussi. Même dans certains magasins, on peut le trouver dans certaines pharmacies souvent aussi.
0: OK, parfait. Donc, c'est aux éditions, les éditeurs réunis, c'est ça?
2: Oui, les éditeurs réunis.
0: Réunis, donc ça s'appelle « Le jour où j'ai commencé à écouter du country ». Marjorie Deslafond, hey, merci d'avoir pris quelques minutes pour nous parler.
1: Qui beau livre.
2: Oui, c'est vrai.
0: Belle suggestion de lecture d'été aussi, oui. Sur le bord de la piscine, ça se lit bien. En vacances, on l'amène aussi.
1: Si vous allez à Nashville pendant vos vacances, là, pas le choix d'amener ce livre-là dans vos valises.
0: Hey, Marjorie, merci d'avoir pris quelques minutes pour nous parler aujourd'hui.
2: Ben, merci.

0: C'est l'heure pour moi de vous souhaiter un excellent après-midi. Elle s'en vient dans les prochaines minutes. C'est Stéphanie Veillette qui vous accompagne tout l'après-midi pour Country Pop au travail. Et on sera de retour. Ben, en fait, je serai de retour sur le coup de 16h avec Brigitte Boisjoli, Stéphanie Veillette, bien évidemment, pour Country Pop au retour. On va parler plein d'affaires. On aura un code à vous donner pour gagner vos billets pour le Grand Prix de Trois-Rivières. Ben du fun, la bonne musique pour terminer votre journée. Et dans quelques minutes, Madonna en duo avec Sabrina Carpenter, ça s'en vient.
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mardi après-midi. J'espère que vous allez bien, la Mauricie. Avec la température qu'on a présentement, c'est quand même difficile de mal aller. On va se le dire, le beau soleil qui embellit notre journée aujourd'hui, ça fait du bien au moral. Déjà 27 degrés avec Humidex. C'est officiellement une journée d'été aujourd'hui. J'espère que vous allez pouvoir en profiter, soit cet après-midi, soit en terminant votre journée au travail. Nous, on s'installe pour 3 belles heures ensemble dans Country Pop au travail. Plus de musique, plus de new country pour vous autres avec le soleil. Ça va être bien, bien le fun parce que j'ai une toune que j'adore qui s'en vient. Dans 3 minutes 20, c'est une nouveauté de Luke Combs. C'est ben, nouveau, pas tant nouveau. C'est pas dans son vieux stock. C'est pas une sortie récente non plus, mais c'est une de mes préférées. Back in the Saddle s'en vient dans les prochaines.

dans notre blitz d'une heure de hits sans pub pour bien partir notre après-midi. J'aurai aussi pour vous autres du Mitchell Tenpenny, du Keith Urban avec Carrie Underwood, Chivy Beaulieu. Mais là, on part notre journée, notre après-midi sous le soleil avec plus de musique. C'est la nouvelle collaboration de Sabrina Carpenter et Madonna, Bring Your Love, dans Country Pop au travail. 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

ça s'en vient dans un mois et quelques jours. Spectacle hommage pour Jean Leloup, fait par le Cirque du Soleil, Paradis perdu. Ça pogne déjà qu'on a déjà ajouté des supplémentaires pour le mardi 21 juillet. Et pour le dimanche 2 août, les spectacles sont présentés à 20h45 à l'amphithéâtre de Trois-Rivières. C'est complet pour la grande première le 15 juillet prochain. Mais sinon, pendant vos vacances, là, c'est une belle soirée à s'offrir. N'oubliez pas de réserver vos places, surtout si vous aimez le Cirque du Soleil et encore plus si vous aimez Jean Leloup. Et parlant de Leloup, ben c'est Paradis City dans

toujours plus de musique, plus de new country dans Country Pop au travail. Et vous le savez peut-être, sinon je vais vous apprendre la bonne nouvelle. 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Et d'ici là, ben j'ai plus de musique pour vous autres. Entre autres, le lendemain de veille s'en vient. La toune d'été de Mitsu aussi, c'est chaud. Ça fit avec la température d'aujourd'hui. Et sinon, dans 3 minutes 13 secondes, ça c'est précis, les amis, Keith Urban et Carrie Underwood s'en viennent avec The Fighter. Pas de musique, on a toujours plus de musique, plus de new country pour vous autres partout dans Shawi, Mekinac et Deschenaux. Chevy Beaulieu, she'll come back around à Country Pop.

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1: Et là, c'est la saison des festivals qui commence hein, dans les prochains jours, entre autres. Énergique, ça commence ce jeudi. Et l'année passée, le groupe Lendemain de veille était là. C'était magique comme soirée. Et Lendemain de veille, ben, on pourra les voir un petit peu partout au Québec cet été, mais entre autres du côté de Mont-Carmel le 12 juillet prochain. Saint-Célestin aussi, qui est pas trop loin, le 17 juillet. Princeville, le 14 août. Donc, ils vont se promener pas mal. Festival Western de Saint-Tite aussi le 11 et 12 septembre prochain. Et c'est eux qu'on s'offre à l'instant dans notre build d'une heure de hits en pub avec la game dans Country Pop au travail.

Hey, ça s'en vient dans moins de 2 mois, le Grand Prix de Trois-Rivières. Ça veut dire que l'été va passer vite, va falloir en profiter. Et si jamais vous n'avez pas encore vos billets pour le Grand Prix de Trois-Rivières, ben j'ai ça pour vous autres. Au courant de la semaine, vous pouvez entendre des codes, vous les texter. Et le vendredi avant midi, je vous annonce le gagnant ou la gagnante parce que on change un peu la formule le vendredi, vous le savez. C'est Nathalie Simard qui vous accompagne du lundi au jeudi de 8h30 à midi avec 92 minutes de hits sans pub. Mais le vendredi, c'est moi qui vous accompagne l'avant-midi. Et ce vendredi, encore une fois, je vais annoncer le gagnant ou la gagnante de la paire de billets pour le Grand Prix de Trois-Rivières. Et le texto à m'envoyer cet après-midi... On va y aller avec 1967, parce que c'est à Trois-Rivières depuis 1967, le Grand Prix. Donc, textez-moi ça, 1967, suivi de votre nom et votre courriel au 819-519-1031. Donc, 819-519-1031, votre nom et 1967. Et d'ici là, ben plus de musique, plus de New Country, Mitchell Tenpenny, Not Today, dans Country Pop au travail. Et on est là aussi sur les haut-parleurs intelligents partout en Mauricie. 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

porte, on baisse les fenêtres, il fait beau, il fait chaud, il fait soleil. Et j'ai la toune parfaite pour rouler les fenêtres baissées. C'est Plus de musique avec We Done. 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

je pense que c'est non négociable pour aujourd'hui, partir l'air climatisé aujourd'hui. Si vous êtes dans l'équipe, que vous avez toujours chaud, que vous aimez ça dormir au frais, à briller même l'été, je pense que c'est le moment parfait pour partir l'air climatisé aujourd'hui parce que le soleil est là, bien présent, la chaleur aussi. On a un maximum à 30 à prévoir vers 20 heures ce soir avec l'humidex. Il va faire chaud. On a la couette qui va friser puis pas à peu près. Et le soleil va se poursuivre là, jusqu'à 17 heures. On parle de soleil et de nuages pour 18 heures. Ça va peut-être aider à rafraîchir un petit peu. On va l'espérer, mais du moins pas de pluie. À prévoir ça, c'est une très, très bonne nouvelle. Demain avant midi, alternance de soleil et de nuages aussi. Possibilité d'averse à 40 % pour demain après-midi. Mais souvent, on est capable de passer à côté. Hein? T'sais, 40 % des fois, ça tombe pas. On a 40 % de possibilité d'averse pour jeudi, 70 pour vendredi. Fait que je pense que ça va peut-être tomber. Et du soleil pour samedi avec 25 degrés, 22 avec possibilité d'averse pour dimanche. Fait que ça va s'en aller en dents de scie, là, pour mercredi, jeudi, vendredi. Mais au pire, on va mettre notre chapelet sur la corde à linge puis ça devrait bien aller. Et présentement, ben, c'est 27 degrés en ressenti avec humidex partout en Mauricie. Tyler, Uber et Park, ça s'en vient dans 7 minutes. Juste avant ça, on va faire un petit retour dans le temps en 2008 avec la chanson qui nous amène de la chaleur, du soleil, de la bonne humeur avec des températures comme aujourd'hui. Cette tune-là paraît sur l'album Rock and Roll Jesus de Kid Rock. C'est All Summer Long dans Country Pop au travail. Et n'oubliez pas qu'on est là aussi sur l'appli mobile Radio Country Pop. Bon mardi!

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1: Et là, moi, je suis tombée en amour avec le nouveau EP de luxe de Philippe Tremblay, viré au chat. On l'a reçu en entrevue. Countrypop.ca dans l'onglet blog pour aller écouter l'entrevue intégrale. Et là, on est ensemble avec plus de musique, plus de New Country en ce mardi sous le soleil, dans la chaleur. Peut-être que vous tolérez pas ça, la chaleur, vous autres. L'air climatisé n'est pas encore installé à maison. Ça vous tente pas de rester avec la petite sueur au front. Vous voulez faire quelque chose ce soir qui va vous rafraîchir? Bien, j'ai une activité à vous proposer qui coûte pas cher à part de ça et vous allez avoir bien du plaisir. Je vous la donne, cette suggestion-là, vers 14h10. Et d'ici là, ben, plus de musique, plus de New Country avec un chanteur qui sera de passage au Festival du cochon de Sainte-Perpétue. C'est Josh Ross, Scared of Getting Sober, qui s'en vient dans notre blitz d'une heure de hits sans pub. 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
9: Mardi 9 juin 2026. Ici Robert Savard, en manchette. Le dossier de la Vespasienne à Shawinigan continue de faire réagir. Depuis 2021, le budget du projet est passé de 5,6 à plus de 9,3 millions de dollars, une hausse de 66 %. Des centaines de milliers de dollars ont aussi été investis en études, plans et honoraires professionnels pour un concept qui a finalement été abandonné. La ville mise maintenant sur un nouveau projet à proximité du bâtiment patrimonial, tout en respectant l'enveloppe budgétaire actuelle. La ville de Shawinigan déplore le décès d'une grande Shawiniganaise, Mme Linda Crutchfield, à l'âge de 84 ans. Elle était reconnue comme une athlète accomplie en ski alpin, en ski nautique et en luge. Une célébration de sa vie aura lieu le samedi 27 juin dès 14h au Mont Habitant à Saint-Sauveur. Les drapeaux de l'hôtel de ville seront mis en berne du 26 au 28 juin. L'aéroport de Trois-Rivières pourrait bientôt disposer d'un stationnement de 600 places, soit 5 fois plus qu'actuellement. La ville travaille sur les plans d'un projet évalué à environ 4 millions de dollars. Une section de 200 places sera destinée aux voyageurs, tandis qu'une autre, pouvant accueillir jusqu'à 400 véhicules, servira notamment aux travailleurs miniers qui laissent leur voiture sur place pendant de longues périodes. Voilà qui complète l'information. 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

0: aussi dans un blitz d'une heure de hits sans pub partout en Mauricie. Et je vous oublie pas, dans 2 minutes 40, je vous donne ma suggestion de choses à faire ce soir si jamais vous voulez vous refroidir à petits coups. Et d'ici là, ben, c'est plus de musique avec Francis de Grandpré. Lève ton verre dans Country Pop au travail.
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0: Il fait beau, il fait chaud partout en Mauricie. Le soleil est là, la chaleur aussi. Hein? On va atteindre quand même 30 degrés avec le facteur humidex, oui, un petit peu plus tard ce soir. Et peut-être que vous aurez le goût d'aller faire un petit tour au cinéma pour vous rafraîchir à l'air climatisé. Et pourquoi je vous en parle? On a des beaux spéciaux du côté du cinéma, le Tapis Rouge à Trois-Rivières, le lundi et le mardi, film à 8 $ après 18 heures, le popcorn à 5 $ et vous serez à l'air climatisé. Et j'ai une suggestion de film pour vous autres, ça a l'air vraiment bon. Film français qui s'appelle La Maison des Femmes et j'ai un extrait pour vous autres de la bande-annonce.
1: On va pas se laisser faire, croyez-moi.
2: Mon mari est quelqu'un de formidable, mais il finira par me tuer.
3: Putain, mais si nous, on peut pas être là pour celles qui ont pas pu éviter le pire, ça sert à quoi, là, les statistiques, là, tout ce bordel, là?
4: Ah, j'ai encore passé pour la ouf de service.
5: Oh, moi, tu sais, ça me dérange pas les oufs.
6: Ben évidemment, c'est ton fond de commerce.
0: Un film qui a l'air méga touchant, c'est une maison de femmes qui se bat chaque jour pour accompagner des femmes victimes de violences conjugales en reconstruction. Et c'est un sujet encore tabou en 2026 et on devrait pas, hein? Fait que peut-être que ça va ouvrir vos horizons. C'est au cinéma depuis le 5 juin dernier, donc allez voir ça. Cinéma Le Tapis Rouge du côté de Trois-Rivières. Et sinon, ben il y a plein d'autres films aussi. On a L'Accordeur, si vous aimez la musique, ça a l'air vraiment bon. Les enfants de la résistance, la méthode scandinave, c'est pas les choix de films qui manquent. Cinéma, letapisrouge.com pour voir les heures et pour voir les films disponibles. Mais c'est une belle activité à faire à l'air climatisé si vous tolérez moins la chaleur comme on a comme aujourd'hui. Allez, on poursuit notre blitz d'une heure de hits sans pub avec plus de musique. C'est Bruno Mars, The Lazy Song dans Country Pop au travail. Bon mardi!

avec plus de musique, plus de bonheur qu'on est ensemble en ce mardi sous le soleil. Et pourquoi pas poursuivre notre blitz d'une heure de hits sans arrêt avec un duo mythique du Québec. On les adore. Les deux frères à tous les vents dans Country Pop au travail et au countrypop.ca.

dit qu'on fait de la bonne musique au Québec. Surtout, on en a la preuve hein, avec la programmation du Festival Trois-Rivières qui commence le 25 juin prochain. On a des artistes internationaux qui seront là. Ice Cube, Tayo Cruz, Lagwagon. Mais on a aussi une belle programmation variée avec des artistes de chez nous. Notre belle Nathalie Simard sera en spectacle, justement, du côté du Festival. Et enfin, on est tellement contents, mais on aura notre soirée New Country. Ça se passe le 1er juillet prochain, parfait pour la fête du Canada. On va avoir entre autres Indy Thériault qui sera là. On va avoir aussi Ernest, gros nom, qui va être du côté Trois-Rivières, mais faut pas oublier notre cher Matt Lang qui sera là. Il reste des billets journaliers festivois.com pour réserver vos places. Et parlant de Matt Lang, ben c'est un Québécois qu'on adore et qui sera de passage à Trois-Rivières le 1er juillet prochain. Matt Lang, She Stole My Truck dans Country Pop au travail. 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

Musique Plus de New Country qu'on est ensemble en ce mardi après-midi sous le soleil avec la chaleur. Et on a hâte à vendredi, hein, si jamais on a de la belle température comme ça. Et qu'est-ce qui se passe le vendredi aussi? Ben, c'est l'émission Ça finit bien la semaine. Ça faisait des années que Julie Bélanger animait avec Jean-Michel Anctil cette émission-là. On a appris son départ dans les dernières semaines et on connaît maintenant la personne qui va la remplacer et je suis tellement contente. C'est Anouk Meunier qui va remplacer Julie Bélanger à Ça finit bien la semaine. Anouk, j'ai eu la chance de la côtoyer quand j'ai fait la voix parce que c'est elle qui animait les quotidiennes. C'est elle qui était avec nous en coulisses pour les derrière de la voix. Elle est tellement bonne, elle est tellement fine à part de ça. Donc, j'ai bien hâte d'écouter la 17e saison qui s'en vient. C'est Anouk Meunier qui remplace Julie Bélanger avec Jean-Michel Anctil. Pour plus de potins, soyez à l'écoute de Country Pop au travail. J'aime bien ça, vous donner des bonnes nouvelles comme ça. Allez, on poursuit notre blitz d'une heure de hits sans pub avec le soleil et David Guetta, Teddy Swims et Tones and I avec Gone, Gone, Gone dans Country Pop au travail. 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

On est le mardi 9 juin aujourd'hui et là, c'est vrai qu'il en reste plus long pour le Festival Énergique qui commence ce jeudi. Ça va être bien, bien le fun. Ne manquez pas ça. Il reste encore quelques billets. Festivalénergique.com, mais on a une programmation assez à couper le souffle. Dropkick Murphys jeudi avec Irish Moutarde, David Pinault. Ça va être malade. Le vendredi, classe moyenne, Fred Cain aussi. Vraiment, ça va être tellement bon. Et samedi, c'est un de mes coups de cœur dans la chanson au Québec. Je l'aime tellement. Oubliez pas d'aller voir son show. Ça va être Chef Kiss du bonbon. JF Posé. Et c'est JF Posé qui poursuit notre liste d'une heure de hit à l'instant avec plus qu'il faut dans Country Pop au travail.

fait soleil, humidex à 30 à prévoir pour un petit peu plus tard aujourd'hui. Ça, des fois, là, on se dit, ben là, ça me tente pas de rester en cabané à cuisiner le souper, manger en dedans parce que le set de patio est pas sorti encore. Ben, j'ai une belle suggestion pour vous autres. Allez faire votre tour du côté du food truck, le Food Grill. C'est l'ouverture officielle aujourd'hui dans le stationnement de l'église à Saint-Justin. Ça vaut le détour, hein? Même si vous êtes un petit peu plus loin, on part les fenêtres baissées, on part avec du soleil, ça va être tellement le fun. Et l'ouverture, c'est aujourd'hui dans le stationnement de l'église à Saint-Justin. Allez les voir. Allez voir aussi leur site web Food Grill. Ça a l'air décadent. Donc, pas besoin de faire à souper ce soir. Et on poursuit avec un blitz d'une heure de hits sans pub qui n'est pas encore terminé. C'est une de mes tunes préférées de Luke Bryan, Play It Again, dans Country Pop au travail. Et si jamais vous voulez faire de la route justement pour aller au food truck ce soir, n'oubliez pas qu'on est là sur Android Auto et Apple CarPlay grâce à l'appli mobile Radio Country Pop. 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

0: Là, ça commence jeudi, hein, le Festival énergique de Shawinigan. Et vendredi, le groupe Classe Moyenne sera là. Ils font fureur sur les réseaux sociaux. Tout le monde capote sur Classe Moyenne. Et je me suis dit, pourquoi pas vous faire découvrir une petite partie de ce groupe-là, parce que ce chanteur-là fait partie du groupe. On pourra le voir ce vendredi à Shawinigan. C'est Gabriel Fredette, le bon choix dans Country Pop au travail et au countrypop.ca.
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1: Hey, la Mauricie, il va nous rester une heure à passer ensemble avant l'arrivée de Brigitte Boisjoli dès 16h avec Yannick Denoncourt et moi pour Country Pop au retour. Et là, on voit le temps filer, hein, parce que c'est la dernière de Brigitte déjà jeudi avant les vacances d'été. Fait qu'on en profite, on a bien du plaisir. Puis je pense qu'on va rire un bon coup, fidèle à nos habitudes dès 16h. Mais d'ici là, c'est pas fini. On part un blitz d'une heure de hits sans pub dans les prochaines minutes. Et soyez là parce qu'on va se jaser dans l'heure de 15h de hockey, de Katy Perry et Justin Trudeau. Ils font encore les manchettes des journaux. Et spectacle à ne pas manquer si vous êtes fan de Bryan Adams. Et d'ici là, on repart notre blitz d'une heure de hits sans pub avec Nate Ehler, Thought About You dans Country Pop au travail.
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10: Mardi 9 juin 2026. Ici Robert Savard. En manchette. Le dossier de la Vespasienne à Shawinigan continue de faire réagir. Depuis 2021, le budget du projet est passé de 5,6 à plus de 9,3 millions de dollars, une hausse de 66 %. Des centaines de milliers de dollars ont aussi été investis en études, plans et honoraires professionnels pour un concept qui a finalement été abandonné. La ville mise maintenant sur un nouveau projet à proximité du bâtiment patrimonial, tout en respectant l'enveloppe budgétaire actuelle. La ville de Shawinigan déplore le décès d'une grande Shawiniganaise, Mme Linda Crutchfield, à l'âge de 84 ans. Elle était reconnue comme une athlète accomplie en ski alpin, en ski nautique et en luge. Une célébration de sa vie aura lieu le samedi 27 juin dès 14h au Mont Habitant à Saint-Sauveur. Les drapeaux de l'hôtel de ville seront mis en berne du 26 au 28 juin. L'aéroport de Trois-Rivières pourra bientôt disposer d'un stationnement de 600 places, soit 5 fois plus qu'actuellement. La ville travaille sur les plans d'un projet évalué à environ 4 millions de dollars. Une section de 200 places sera destinée aux voyageurs, tandis qu'une autre pouvant accueillir jusqu'à 400 véhicules servira notamment aux travailleurs miniers qui laissent leurs voitures sur place pendant de longues périodes. Voilà qui complète l'information. 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

vrai, on commence à compter les dodos jusqu'au 25 juin prochain. C'est le Festivois de Trois-Rivières qui commence avec Roxane Bruno, festivois.com pour vos billets. Et c'est elle qui poursuit notre dernier blitz d'une heure de hits sans arrêt ensemble avant l'arrivée de Country Pop au retour. Roxane Bruno, Hold Me Close dans Country Pop au travail.

ajouter cette chanson-là dans votre liste de chansons de karaoké. Hein? Ça se prend bien sur les terrasses cet été. Si jamais ça vous tente d'aller pousser la chansonnette de karaoké cet été, Simple Plan et Marie-Mé. Simple Plan, ils seront de passage au Québec au Vans Warped Tour du côté de Montréal. Et là, gros show à prévoir à Trois-Rivières. Je vous en ai parlé tantôt. Si vous êtes fan de Bryan Adams, ben faut pas le manquer parce qu'il sera de passage à l'amphithéâtre de Trois-Rivières le 24 août prochain. Je me compte extrêmement chanceuse, mais j'ai eu la chance de mettre la main sur une paire de billets. Ça va être ben le fun, mais aussi chaud à ne pas manquer du côté du Memphis à Trois-Rivières. On a l'hommage de Cuts Like a Knife en fin de semaine. Donc si jamais ça vous tente d'aller avoir un petit avant-goût de comment que ça va se passer le show de Bryan Adams, ben vous pouvez. Et si jamais ça vous tente seulement d'aller voir l'hommage, ben c'est en formule souper spectacle et c'est super le fun. C'est le 13 juin, donc c'est ce samedi. Il va y avoir du monde, ça va être le fun, chanter les tunes de Bryan Adams, ça va être vraiment très très cool. Si vous voulez vos billets, ben c'est du côté du Memphis Cabaret et ça va vous diriger sur lepointdevente.com. Ça vaut vraiment la peine, souper spectacle à ne pas manquer du côté du Memphis. Hey, on est ensemble avec plus de musique, plus de New Country, High Valley et Fools, ça s'en vient dans 3 minutes 35. Je ne pouvais pas vous annoncer le show de Bryan Adams le 24 août à l'amphithéâtre Cogeco et le spectacle hommage en souper spectacle le 13 juin prochain au Memphis Cabaret par le groupe Cuts Like a Knife sans vous pousser une petite toune de Bryan Adams. On s'offre ma préférée et je le sais que c'est la préférée de bien du monde, Run to You dans Country Pop au travail.

Radio Mauricie à vous offrir plus de musique, plus de new country en blitz d'une heure de hits sans arrêt. Et on poursuit notre blitz avec un groupe québécois qu'on adore, le Blue Ridge Band et Chasing Sunsets dans Country Pop au travail et au countrypop.ca.

soirée hockey ce soir. Quatrième match déjà des Golden Knights de Las Vegas contre les Hurricanes de la Caroline. Et moi, je suis curieuse, vous pensez, ben en fait, qui aimeriez-vous voir gagner la Coupe Stanley entre les deux équipes? Textez-moi ton ça, 819-519-1031. Moi, on dirait que j'ai un parti pris pour les Golden Knights parce que eux, ils n'ont pas éliminé le Canadien de Montréal, mais en même temps... Oh, je sais pas sur quel pied danser. Je vais voir vous autres. Pour qui prenez-vous entre les Golden Knights et les Hurricanes? 819-519-1031. Mais game à ne pas manquer ce soir. Et d'ici là, plus de musique, plus de New Country aussi qui s'en vient pour vous autres parce que Nate Smith sera là dans quelques secondes. Mais aussi, on va faire un retour dans le début des années 2000 avec Nelly Furtado, I'm Like a Bird, dans 3 minutes. Ça, les fenêtres baissées, je chanterais à tue-tête si j'étais sur la route dans les prochaines minutes. Et d'ici là, ben j'ai oublié de vous dire, hein, le match de ce soir, c'est à 20h, les Hurricanes de la Caroline contre les Golden Knights. Et pour l'instant, c'est les Golden Knights qui mènent 2-1 la série. Hey, c'est plus de musique, plus de new country qu'on a à l'instant pour vous autres. Nate Smith, Fix What You Didn't Break dans Country Pop au travail. Et si jamais vous avez un petit haut-parleur intelligent, ben on est là aussi en

Hey, je vous dis que le temps file, Shaoui Mekina qui est des chenots, parce qu'on retourne maintenant direct dans l'année 2000 avec Nelly Furtado, I'm Like a Bird à Country Pop 92.9. Et n'oubliez pas qu'on est là aussi sur le web quand vous êtes à job sur vos ordi au bureau au countrypop.ca.

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que s'offrir un band mythique du Québec pour poursuivre notre blitz d'une heure de hits sans pub. J'ai ça pour vous autres à l'instant. Les Cowboys Fringants, Tune d'automne dans Country Pop au travail. Et on est là aussi sur l'appli mobile Radio Country Pop. Comment ça?

Hey, si jamais vous sortez à l'extérieur après votre journée au travail, oubliez pas quand même la crème solaire, hein, vaut mieux prévenir que guérir. Parce que là, j'en ai déjà vu passer sur mon Facebook et même dans la vraie vie du monde qui sont rouges, homards, rouges, tomates. Oubliez pas de vous crémer, s'il vous plaît. J'ai mal au cœur à chaque fois pour vous autres. Ça fait tellement mal, en plus, un coup de soleil. Et profitez-en aujourd'hui justement pour sortir dehors parce que c'est 26 degrés au max avec 30 avec l'humidex pour aujourd'hui. C'est ensoleillé. Demain avant midi, dit quand même une belle journée à prévoir, mais c'est des possibilités d'averses pour la journée, ensuite pour l'après-midi à 40%. 40% de possibilités d'averses aussi dans la nuit de jeudi, de mercredi à jeudi et pour la journée de jeudi, 70% là, pour vendredi et du gros soleil pour samedi avec 25 degrés au maximum. On va essayer là, d'éloigner les nuages de pluie qui pourraient nous atteindre en Mauricie dans les prochains jours et présentement ben, c'est hyper confortable dehors. 27 degrés avec le facteur humidex. TB et Una Illy, ça s'en vient. Song of the Summer dans 7 minutes. Et juste avant ça, ben, on va s'offrir une de mes tunes préférées de tous les temps. C'est tellement bon. On monte le volume pour Jelly Roll et Liar dans Country Pop au travail.

0: chaud, puis on est de bonne humeur, surtout qu'un de mes profs est en studio.
1: Salut!
0: C'est Yannick!
1: Je vais lui donner 20$ tantôt.
0: Ah non, c'est même pas vrai, c'est même pas vrai. Hey Yannick, on s'installe des prochaines minutes pour Country Pop au retour.
1: Ah oui!
0: Puis là, t'es comme le maître d'hôtel, on jase de quoi dans le retour tantôt?
1: On va jaser de plein d'affaires, je sais pas si t'as vu passer la poursuite contre le restaurant le Grec à Trois-Rivières, une madame qui s'est cassée une dent en mangeant une olive en mangeant sa salade du chef.
0: Ben oui, hey, mais c'est drôle parce que ça se passe pas aux États-Unis, ben là, ça se passe chez nous en Mauricie, ben oui. Ouais.
1: Puis bon, ça servirait contre elle parce que c'est, finalement, elle a été déboutée. Puis finalement, ben, c'est elle qui a dû payer. On va se parler justement des poursuites un peu ridicules. Il y en a souvent.
0: Il y en a certains. Oh, ouais,
1: ça, c'est dans les crinqués. Puis on va jaser plein d'autres affaires aussi. Brigitte va nous parler de la nouvelle sensation chez les jeunes. Là. La nouvelle bébelle à la mode là, que ouais. Toutes les jeunes veulent avoir. Là. Ça, c'est en lien avec des...
0: Les dumplings.
1: Dumplings, c'est ça. Ça a l'air que c'est bien populaire.
0: Ça donne faim, en tout cas. Ouais. Ça, je peux vous le dire. Bon, ben écoute, Yannick, on va chercher du café pour toute la belle gang. Puis, 16h tapant, on se rejoint pour Country Pop.
1: Café glacé?
0: Ben oui, glacé. Il fait assez beau, il fait assez chaud, certains. On a un sac de glace dans le congélateur.
1: Oui.
0: Ici. Hey, avec des températures de même.
1: Hey.
0: Puis, on part ça en force avec une nouveauté de Luke Combs, Sleepless in a Hotel Room.
1: Ah, oui, c'est bon.
2: N'attends pas.

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10: Mardi 9 juin 2026. Bon après-midi, ici Robert Savard. Le dossier de la Vespasienne à Shawinigan continue de faire réagir. Depuis 2021, le budget du projet est passé de 5,6 à plus de 9,3 millions de dollars, une hausse de 66 %. Des centaines de milliers de dollars ont aussi été investis en études, plans et honoraires professionnels pour un concept qui a finalement été abandonné. La ville mise maintenant sur un nouveau projet à proximité du bâtiment patrimonial tout en respectant l'enveloppe budgétaire actuelle. La ville de Shawinigan déplore le décès d'une grande Shawiniganaise, Mme Linda Crutchfield, à l'âge de 84 ans. Elle était reconnue comme une athlète accomplie en ski alpin, en ski nautique et en luge. Une célébration de sa vie aura lieu le samedi 27 juin dès 14h au Mont Habitant à Saint-Sauveur. Les drapeaux de l'hôtel de ville seront mis en berne du 26 au 28 juin. Mme Crutchfield a été membre de l'équipe canadienne de ski alpin de 1959 à 1965. Entre 1962 et 1973, elle a participé à 7 championnats du monde en ski alpin, en ski nautique et en luge. Championne nord-américaine de luge en 1968, elle a été intronisée au Temple de la renommée du ski canadien en 1984, puis au Temple de la renommée du sport du Québec en 1993. Alors que de nombreuses municipalités et villes du Québec adoptent des moratoires pour freiner la construction, les besoins en habitation prennent de l'ampleur et Saint-Boniface ne fait pas exception. La municipalité de quelques 5300 habitants a imposé un moratoire sur tout nouveau développement immobilier le 17 janvier 2025 parce que Saint-Boniface a atteint les limites de sa capacité à desservir les citoyens en eau potable. Le maire de l'endroit, Alain Gélina, explique que la municipalité choisira une firme pour l'étude visant à déterminer les besoins d'une nouvelle usine de filtration.
11: On n'a pas encore d'avis du gouvernement quand est-ce qu'ils vont nous donner la subvention. Ça fait qu'on décide, on a passé une résolution à l'effet de mandater justement une firme, de commencer, pas les travaux, mais de commencer l'étude, c'est quoi qu'on a besoin comme système de filtration. Parce qu'on sait très bien que l'usine de filtration, présentement, peut filtrer une quantité d'eau X qu'on est à la limite de ce qu'on peut filtrer.
10: Alain Gélina indique que tout est arrêté en ce qui concerne les développements domiciliaires, sauf le projet de construction de 38 nouveaux logements qui avaient été autorisés avant le moratoire.
11: Environ 38 logements qui vont avoir été construits depuis juillet. Ça se termine là, dans le courant de l'été, là, projet là, sur le boulevard Trudel-Ouest. Il y a un des bâtiments qui reprend forme là, dans le courant des semaines qui vont suivre. Fait que ça va très bien à ce niveau-là. Fait que, tu sais, présentement, on peut plus en rajouter.
10: L'aéroport de Trois-Rivières pourrait bientôt disposer d'un stationnement de 600 places, soit 5 fois plus qu'actuellement. La ville travaille sur les plans d'un projet évalué à environ 4 millions de dollars. Une section de 200 places sera destinée aux voyageurs, tandis qu'une autre, pouvant accueillir jusqu'à 400 véhicules, servira notamment aux travailleurs miniers qui laissent leurs voitures sur place pendant de longues périodes. Le projet vise à soutenir la croissance de l'aéroport et l'arrivée de nouvelles liaisons aériennes. Le Parti québécois retirera le Québec du projet de train à grande vitesse du gouvernement fédéral s'il est porté au pouvoir en octobre. Un éventuel gouvernement du PQ demanderait à Ottawa qu'il lui verse les sommes prévues pour le TGV pour qu'il puisse les investir dans les infrastructures. C'est une question de priorité, a fait valoir le député péquiste Joël Arsenault en point de presse à l'Assemblée nationale ce matin.
1: On appuie dans cette démarche-là les autres groupes de la société civile qui ont commencé à se prononcer en disant « C'est quoi nos priorités? » Ben, nos priorités, c'est de mettre l'argent là où la priorité des Québécoises et des Québécois est, c'est-à-dire réparer ce qu'on a déjà avant de construire des projets pharaoniques comme celui que nous propose le gouvernement Carney.
10: Voilà qui complète l'information. 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
1: Non, mais fais-tu assez beau, fais-tu assez chaud, c'est-tu... Ouais, c'est
2: ça, c'est l'été, là. Quand tu vois là, les enfants le matin en T-shirt, là... Hey, ça fait un bout qu'on n'a pas vécu ça quand même. Ouais. C'est pas de coton ouaté le matin, c'est la joie, là.
1: C'est la joie. Tant qu'il fait pas trop chaud dans les classes. Je sais pas si vous vous souvenez, nous autres, quand on était jeunes, là, hey, qui faisait chaud.
3: Il y a pas d'enclim, hein, dans les classes. Moi, je salue les profs, les ados aussi en puberté.
2: Hey, puis il y en a.
3: Une chaleur de même.
2: Puis il y en a qui sont direct dans les examens du ministère, ouais. C'est là. Fait que, tu sais, dans les grosses chaleurs de même, la concentration, tout, c'est plus difficile. Ouais. Lâchez pas, c'est un dernier sprint. Ils ont tous l'air des corps morts, les enfants, les profs aussi. Mais ça achève, mais oui. Pensez pour eux autres parce qu'il fait chaud.
1: Ah, il fait chaud, il fait chaud. Hey, ben, bonne fin de journée. Vous êtes peut-être dans l'auto à l'air climatisé ou les vides baissées. On va s'en reparler tantôt.
3: Ouais, Yannick est en speedo présentement.
1: Ouais, c'est ça. J'ai sorti le kit. Au diable les Mad Men. On y va avec.
2: Hey, mais trouvez-vous que Mad Men devrait faire des costumes de bain?
1: Il en font.
3: Oui.
1: Il en font, c'est sorti.
3: Pas de filet qui t'hérite le lunch.
1: Ouais, non, non.
2: Tu me niaises. Pas des speedo. On parle d'ici des shorts normales.
1: Je songe sérieusement à
3: Mad Men. Ils ont l'air beau.
1: Ils ont l'air très, très beau.
2: Les autres, ils l'ont l'affaire.
1: Là, l'affaire, là, tout reste en place avec Mad Men.
2: Tout reste en place.
1: Donc, on va s'en reparler tantôt de l'air clim. Hey, on va se parler d'un phénomène, là. Le nouveau phénomène, c'était quoi dans l'année passée? Tu nous en avais parlé.
2: Les laboubous.
1: Les laboubous, là, ça, c'est fini, ça. Il y a d'autres choses là, qui ont remplacé ça.
2: Fait que tous les parents qui ont dépensé des centaines de dollars pour les laboubous, ben c'est de la merde maintenant. Ça vaut plus rien. Ça vaut plus rien. Donc, il y a un nouveau phénomène. Je vous jase de ça. Et je suis justement allée dans... J'ai fait 3 magasins hier pour trouver ça. Ouais, je vous dis c'est quoi. Oh
1: on s'en
2: là
1: parle
2: là
1: dans
2: là
1: les prochaines minutes, les crinqués tantôt aussi. On se parlera des pires poursuites. Là, je ne sais pas si vous avez vu passer ça ici même dans la région. Il y a une dame qui a poursuivi pour s'être cassée une dent en mangeant une olive au restaurant grec du côté de Trois-Rivières. Donc, on va s'en parler tantôt. Ben oui.
2: Ça moi, je vous dis, je me suis déjà pété une dent. Je vais vous dire avec quel produit, OK? Ça se met, c'est les toasts.
1: Oh, ouais. On va s'en parler.
2: Ouais.
1: Allez, on y va avec Loop Combs à Country Pop. C'est Country Pop pour retour. Bonne fin de journée sous le soleil et la chaleur.

0: Bonne fin de journée sous le soleil pour Country Pop au retour. On est ensemble jusqu'à 18h.
1: Oui.
0: C'est beau, sais-tu?
1: C'est formidable. L'été.
2: Ouais, manger des hot dogs dehors à cette température-là, c'est du gros plaisir.
0: La piscine puis tout le kit, là, c'est vrai que ça part. Là. C'est parti.
1: Ah, écoute, moi, quand je vois une belle file là, à crème glacée, là, au 7h30 après le souper, c'est parce qu'il fait chaud.
0: Ah, là, ça, c'est l'été. Vrai, ça, c'est vrai que c'est l'été.
1: Ouais.
0: Là, on parle d'un phénomène. Là, chez les enfants, là, chez, mettons, là, bon, avant l'adolescence, pré-adolescence, il y a toujours des phénomènes qui existent. Les laboubous, tu nous en as parlé déjà, Charlie était forte là-dessus. Puis là, il y a une autre affaire qui vient d'arriver. Ça s'appelle les switchy dumplings, c'est ça?
1: Les squishy dumplings, tu vas l'avoir. Et c'est quoi un dumpling? C'est, on se souvient que c'est l'espèce de petit repas chinois dans une petite boîte, là, tu sais, fermée avec un couvert. C'est une espèce de pâte farcie. Ça ressemble à un ravioli, là. Farcie de pâte. Ouais, c'est ça. Ça ressemble à ça. Mais c'est vraiment fermé, là, tu sais, avec fait que c'est vraiment une nouille que tu replies. Bref, c'est ça. Squishy dumpling. C'est super populaire et ça a remplacé la fièvre des laboubous. Et là, t'as dit, Yannou, que c'était plus les enfants. Mais non, là. Il y a des files d'adultes, OK, qui font la file au... Il y a un magasin Squishy Store à Montréal et j'ai vu des personnes de mon âge, là, dans la quarantaine, faire la file, exactement comme les laboubous, ça vient fou de même, là, pour des sticks de Squishy Dumpling. Et là,
2: c'est vrai.
1: Là, tu sais, moi, je sais que ma fille, elle capote là-dessus. Tous les amis, là, ils amènent ça à l'école, c'est la fièvre de ça. Et donc, j'ai fait plein de magasins hier pour me retrouver, OK, au Canadian Tire. Parce qu'il y a un parent qui m'avait dit, Brigitte, va là, je suis franchement au Canadian Tire.
0: Ben, ils vendent ça au Canadian Tire.
1: Et là, c'est un présentoir à 3 étages, OK? T'as les petits squishy dumplings qui sont à 3,99. T'as les moyens à 7,99. Et t'as les astis de gros dumplings, OK? Mais je dis ça, le gros comme une assiette repas, là.
0: OK?
1: Okay? Toujours dans les boîtes de main avec un couvercle à 20$. C'est quand même pas si pire, on se trouve.
2: Moins cher qu'un laboubou.
1: Laboubou, ça allait jusqu'à 80-100$, tout ça. Fait que c'est moins cher. Mais là, ce que les jeunes essayent de faire, et j'ai pogné une couple d'adolescents en train de faire ça, c'est qu'ils essayent d'ouvrir les boîtes pour chercher, parce que c'est le mystère, tu sais pas quelle couleur que t'as, évidemment, de dumpling là-dedans. Mais il y a le mystère caché, que je pense qu'il est or ou multicolore. Fait que j'ai vu des boîtes éventrées, puis pour vrai, là.
0: Dans le Canadian Tire.
1: Puis là, il y a quelqu'un qui est allé dire au personnel, tout ça, mais tu sais, à quel point c'est la folie, là. Puis il y avait des jeunes, les mains là-dedans. Moi, j'ai poussé quelques enfants pour aller chercher. Voyons, à coup de main d'en face, je dis, voyons, tassez-vous de là.
0: Tassez-vous, ça se battait dans
1: le... Je n'ai pas nié, mais pour vrai, là, c'est la folie. Là, il faut que je retourne en chercher parce que il y a des amis à Charlie puis tout ça à la fête. Fait que, mais c'est incroyable et je vous jure, fait que oui, ça a pris vraiment. Mais... Et tout ça, ça a commencé sur TikTok. Hein, ça part tout le temps de TikTok. On voit des gens déballer des boîtes. T'sais, ils rendent ça tellement beau. Puis là, on voit, ils ont une petite face avec des yeux puis une bouche. Fait que c'est vraiment, ils ont même fait
0: un
1: truc
0: TV. C'est quoi? C'est un jeu?
2: C'est comme le laboubou.
1: Ça sert à rien. C'est vraiment comme une balle anti-stress dans le fond. En forme de dumpling, tout ce que tu peux faire, c'est le presser et c'est tout. Il y a rien d'autre. Fait que c'est vraiment la folie. Et oui, ça a commencé sur TikTok, mais là en plus j'ai une pub à TVA où ils ont interviewé justement ce Squishy Store là à Montréal où c'est la folie. Puis ils disent que, écoute, ils essaient vraiment d'avoir, mais s'il y a des ruptures de stock à toutes les semaines, mais il y a quand même un enjeu de sécurité publique parce que c'est importé de Chine et ce qu'il y a à l'intérieur, il paraîtrait qu'il y a quelques c'est pas toutes les squishy, là, mais tu sais qu'il y a des affaires un peu toxiques. Évidemment, si tu le perces, c'est une espèce de crème fouettée, la crème à barbe là-dedans. Tu sais, il faut pas que tu le manges, là. Ça a l'air qu'il faut le dire, qu'il faut pas en manger, mais c'est ça.
2: Hey, ça, là, franchement.
1: Ouais, puis il y a des ados qui ont fait des vidéos, ils le mettent dans le foam chrome puis ils explosent. C'est super dangereux. Fait que, tu sais, bon, il faut toujours faire attention, là, mais tu sais, c'est parce qu'il y a des colons qui font ça dans la vie, là.
2: Le monde se cave des fois, on va se le dire.
1: Ben non, mais c'est ça. Fait que, tu sais, faut faire attention. Faut pas que tu manges le dumpling en plastique. C'est ça qu'il faut dire, OK?
0: Existé des phénomènes de même de modèles qui sortent. Moi, je me rappelle quand j'étais jeune, puis là, je vais avoir 50 ans, là, c'est pas d'hier. Il y avait sorti, tu sais, des fameux Slinky, les fameux Spring, là. Mais tu sais, ils étaient multicolores. Et là, tout le monde voulait un Slinky multicolore. Fait qu'on avait tout un différent. T'sais, on dirait qu'on a tous eu des époques de même, tu sais, où on ramassait. À un moment donné, il y avait des petits lutins, là, avec des cheveux pointus.
1: Des trolls.
0: Des trolls. Tout le monde voulait avoir des trolls.
1: Des trolls. Tu sais, fait qu'il y a une couple d'affaires. Nous autres, on collectionnait les effaces dans le temps.
0: Ben,
1: c'était comme la
0: Pokémon,
1: mode.
0: Ces affaires-là
2: nous,
0: aussi,
2: des.
0: Ça.
2: Ouais. Les pogs, là, tu sais, les genre de rondelles là, pour jouer au pog.
0: Ouais, ouais.
2: On avait ça, on a collectionné des billes aussi, là. Une bille qui était belle, qui était rare, là.
1: Mais tu sais, moi, ce qui est le fun, c'est que là, les dumplings seront pas chers. Fait que tu te ruines pas.
0: Ouais, quand
1: même. Tes enfants peuvent être dans la gang pour 4 piastres. Tu comprends? Ouais, ça, c'est le fun, là, tu sais. Fait que c'est accessible, mais c'est la folie.
0: C'est un beau souvenir d'enfance. Ils vont s'en rappeler quand ils vont être plus.
1: Hey, nous, mais oui. Dessus,
0: là, les fameux dumplings, là, qu'on.
1: Exactement, regarde. Fait qu'on peut, on peut en manger pour vrai, des dumplings. Hey, faites-vous ça, moi, j'en fais.
0: Ben oui, c'est bon, ça.
2: C'est tellement bon. Puis il y en a des déjà faits au Costco aussi qui
1: sont.
2: Ouais,
1: c'est
2: bon,
1: excellent.
0: Les jeunes à la maison passent trois boîtes par semaine de dumplings.
1: Ah, hey, pour vrai, là, nous autres, c'est moi, ma grosse, ça n'en mange, ça marche. Fait que si jamais ça vous a donné faim, là, faites ça pour souper, gars.
0: Dumplings, ça va à peine. Hey, on y va avec Bruno Mars, une vraie chanson d'été à Just Might.
1: Just Might! Oh, c'est bon.

0: C'est une belle fin de journée, agréable, chaude, pas trop humide non plus. Là, je regarde le taux d'humidité présentement, on a 24 là, dans la région, puis humidité à 26 quand même. Pour...
1: Oh, hey, wow.
0: Ça va bien notre affaire.
1: C'est les journées parfaites, ça, pour vrai. Il n'y a pas encore trop de bébés. T'sais, là, c'est quand même pas pire. Là.
0: Ouais,
1: c'est des longues journées.
0: Profitons-en. Êtes-vous plus air climatisé, vous autres, où on ouvre les fenêtres à la maison? Quand
2: non, non.
1: Zéro.
2: Moi, dormir en pidge, là, c'est mon plaisir de dormir abrié. S'il fait 35 dans ma chambre, on oublie ça. Là.
1: Hey, moi, là, pour vrai, on se couche les cheveux tout mouillés de piscine. Là. Puis là, je regarde ma grosse tête autour de dormir en chest, c'est bronzé, c'est ça l'été. Là.
0: Ouais.
1: Les fenêtres ouvertes, là, je fais, ah, c'est la vie.
0: Mais moi, l'été, je suis porté à partir de la clim, ben, à la maison. Mais...
2: J'adore être dehors et en profiter.
0: Ouais.
2: Là.
1: Mais non!
2: Mais dormir au chaud, et Seigneur!
0: Moi, c'est pour dormir, j'ai de la misère. Moi, c'est pour dormir quand il fait bien chaud, c'est collant, c'est humide, j'ai bien de la misère. C'est pour ça qu'on part la clim. Mais moi, j'en ai une à la maison, ma fille qui tripe pas tant sur l'air climatisé. Elle se promène dans la maison avec son gros gilet, avec son capuchon. Puis elle frette, elle, quand on part l'air climatisé.
1: Je la comprends en tabarouette.
0: En auto, air climatisé ou pas air climatisé? Parce que ça peut être un débat d'un couple, tu sais.
2: Ben, c'est con, là, moi, je vais avoir l'air folle, là, mais entrer dans un char chaud, le siège tout chaud, je suis comme, ah, ça fait du bien, c'est le fun. Mais après ça, moi, je pars l'air clim, puis je baisse les fenêtres, mon chum vient en tabarouette. Il dit, voyons, tu fais pas les deux. Je suis comme, ben oui, t'as de l'air frais un peu, mais t'as du vent dehors.
0: Ouais.
1: Hey, moi aussi, des fois, je fais ça, par exemple, la clim au pied, c'est juste pour m'aérer le dessus de la jupe, mais après ça, les fenêtres toutes ouvertes, moi, je trouve ça parfait.
0: Mais tu sais, nous autres, on est chanceux parce qu'on travaille à l'air climatisé, tu sais, il y en a qui travaillent sur la construction, puis il fait chaud, c'est toiture, puis toute la quête, mais quand tu passes la journée au bureau à l'air climatisé, moi aussi, quand je sors dehors, j'aime ça, moi, je me sens, on dirait que ça me réchauffe, parce que je vais vous le dire, moi, je m'habille pas tant en été ici, parce que je suis tout le temps gelé à l'air climatisé.
2: C'est vrai.
0: Tu sors dehors, puis là, regarde, j'embarque dans mon char, puis je me dis, oh mon Dieu, ça me réchauffe, mais c'est pas long que je pars avec les
2: clim.
0: Donc,
1: regarde, faites ce que vous voulez, mais profitez au moins un peu du dehors.
0: Oui,
1: ben là,
0: oui,
1: t'sais. Faut
0: aller dehors un peu, puis profitons-en parce que c'est pas trop humide aussi. Là, fait que,
1: on est bien.
0: Puis tu nous en parlais l'autre fois, Brigitte aussi, ça a l'air qu'il ça va être ordinaire un peu, fait qu'on va profiter des journées qui
1: s'arrêtent. Je pense que des semi-canicules, on n'en aura pas beaucoup cet été, fait que vivons-le. Le petit, c'est pas une canicule, présentement. C'est juste l'été, fait qu'on en profite pour manger dehors.
0: Puis faut pas trop chialer non plus.
2: Moi, c'est juste pour dormir la clim, mais j'adore être dehors puis profiter du beau temps.
0: Ouais,
2: là.
0: Parce que ça passe vite l'été, c'est tellement pas long au Québec, fait qu'il faut en profiter. Profitez-en.
1: C'est peut-être la moustache de Simon qui est trop chaude.
2: Non, lui, il a fret.
1: Mais voyons!
2: C'est moi qui ai tout le temps chaud.
0: Parce que d'un coup, il y en a toujours un qui a fret, puis toujours un qui a chaud.
1: Oui, c'est vrai, il y a un poil.
0: On n'est jamais sur le même thermostat.
1: Non.
0: On y va avec Chabouzy avec un bar song à Country Pop. Hey, bonne fin de journée. Puis
1: me donne chaud, Chabouzy.
0: Oui, ben, pas ton
2: oui.

0: rejoint à Shawinigan parce qu'il y avait une conférence de presse importante cet après-midi du côté d'Espace Shawinigan. Et là, on apprend qu'il y aura une nouvelle salle de spectacle à Shawinigan. C'est ce qui a été annoncé cet après-midi. Robert Savard est au bout du fil. Salut, Robert.
1: Allô.
0: Ben oui, une nouvelle salle de spectacle. C'est vraiment ça qu'on a annoncé là, cet après-midi à Shawinigan.
1: Oui, on a annoncé... ce qu'il faut comprendre, c'est que les gens de la région, les gens de Shawinigan sont bien au fait que à Espace Shawinigan, l'ancienne aluminerie, la première aluminerie au Canada, il y a un bâtiment qui s'appelle le bâtiment 9. C'est 9 là, entre 8 et 10 là. Et ce bâtiment-là était déjà utilisé pour des événements corporatifs et tout ça. La vocation va demeurer, sauf qu'on va l'améliorer quelque peu. On va tout simplement l'aménager pour en faire une salle de spectacle en admission générale. Bon, pour les gens qui ne savent pas ce que c'est que l'admission générale, c'est une salle de spectacle, la plupart du temps, étant donné qu'il y aura 2000 places, c'est quand même beaucoup. Donc, c'est sous la formule premier arrivé, premier servi pour la vente de billets et tout ça. Il y a quand même 400 places de stationnement là, à l'espace Shawinigan. C'est quelque chose, on ne trouve pas ça partout. Hein. Et il faut mentionner que cette salle-là donc pourra avoir trois vocations différentes, c'est-à-dire qu'on aura les 2000 places, ce sont des places debout, puisque l'admission en général, d'habitude, c'est debout. Ou encore, il pourrait y avoir des demi-salles pour des spectacles de moins grande envergure. Là aussi, ce serait debout, on pourrait accueillir 1000 personnes. Mais l'autre formule qui est très intéressante, c'est la formule cabaret. Mmh. Et là, à ce moment-là, ce qu'on aurait, c'est 400 places assises avec des fauteuils, des tables, des services de bar, et le bâtiment du hall d'entrée va aussi être réaménagé pour faire un mini cabaret où on pourrait accueillir à peu près 200 personnes.
0: Okay.
1: Donc, on est en train de créer un espace de spectacle vraiment très, très, très intéressant pour Shawinigan. Et il faut mentionner que cette salle de spectacle-là, à 2000 places, ce sera la plus grande salle d'admission libre à l'ouest de Montréal.
0: Oh, quand même,
1: c'est quelque chose.
0: Oh, oui. Et là, tu y étais cet après-midi parce qu'on a procédé à l'annonce officielle. Tu as vu de quoi ça avait l'air. Ça doit être beau, là, les anciens locaux de la vieille usine et tout le kit, là.
1: Oui, ce sont des locaux patrimoniaux. C'est sûr que nous, on a eu droit à la conférence de presse dans la hall d'entrée, qui va devenir éventuellement là, un lounge. Il reste des aménagements à faire, c'est sûr et certain. Mais ce sera quand même très bien avec le bar. Et puis, c'est très rare où on voit la hall d'entrée ou un lounge dans cette dimension-là.
0: Ouais.
1: Mais la salle principale, elle est vraiment très, très, très intéressante. Il y a déjà un système de son qui est incroyable là-dedans. La sonorité est parfaite. On serait porté à penser que c'est écho et tout ça, mais non. La sonorité est parfaite parce qu'on a entouré de rideaux toute la salle, donc ça donne un son beaucoup plus feutré. Le système de son est intéressant. Il restera à installer une scène permanente parce que la scène actuelle, c'est une scène temporaire, donc on voudrait la rendre permanente pour vraiment capitaliser au maximum sur les possibilités de cette salle-là. Mais je vous dirais que c'est quand même une belle annonce. Et ce qu'on peut dire, c'est que c'est réalisé grâce à une subvention de 300 000 $. Donc, la ville de Shawinigan ne met pas un sou là-dedans. C'est le gouvernement du Québec, par le volet développement territorial du Fonds Région et Ruralité, qui va avancer des sous. Donc, on parle de 300 000 $. Naturellement, on est à la recherche de commanditaires, mais on nous annonce déjà que le 16 juin prochain, il y aura des premiers spectacles qui vont être annoncés pour cette salle-là dès cet automne. Et on nous promet des gros noms, parce qu'il y a quand même une dimension internationale qui est intéressante avec ça.
0: Ah oui, certainement. Et là, cet endroit-là a un nom aussi, comment on l'a appelé?
1: On l'a appelé la Fonderie 1901.
0: OK.
1: La Fonderie 1901.
0: Ça va avec le bâtiment, c'est sûr.
1: Ça va avec le bâtiment, ça va avec la première aluminerie au Canada. Et on sait que l'emplacement est quand même parfait. On est tout juste à côté du Saint-Maurice, pas loin de la centrale Shawinigan 2, tout près du centre-ville, tout près de la promenade du Saint-Maurice. Donc, c'est un emplacement qui est parfait. Pour les gens qui vont venir de l'extérieur voir le spectacle, on sera près des hôtels aussi. Donc, c'est vraiment un endroit à privilégier là, pour les prochains mois, les prochaines années.
0: C'est une très belle nouvelle. Donc, on ira voir des shows là, c'est sûr et certain. Donc, du côté de Shawinigan, tout près de Espace Shawinigan, de la Cité de l'énergie, comme tu l'as dit. Donc, ça va s'appeler Fonderie 1901, donc 1901. Merci, Robert, de ce détail-là. Merci de t'être rendu sur place aujourd'hui.
1: Ça fait plaisir. Bye-bye.
0: Bye-bye.
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0: Vous serez sans doute d'accord avec moi, ça a été une journée parfaite aujourd'hui. Peut-être un petit plus de nuages pour ce soir et cette nuit avec un minimum de 17. Demain, mercredi, c'est alternance de soleil et de nuages. Ça devient un peu plus nuageux en mi-journée. 40% de risque d'averse en après-midi pour demain. Maximum de 26, humidex à 32. Et pour ce qui est de jeudi, c'est des nuages. 40% de risque d'averse, max de 27. Et pour ce qui est de vendredi, c'est des nuages. 70% de risque d'averse, maximum de 27. 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

0: Il fait soleil, on est de bonne humeur. C'est Country Pop pour retour pour bien terminer votre journée. Brigitte Boisjoli, oui! Yannick de Montcourt et Steph Veillette qui vous accompagnent. Et là, Brigitte, ouais, tu vas nous rendre jalouse. Peut-être plus moi que Yannick, mais tu t'en vas voir un chanteur qu'on va capoter parce que tu t'en vas là.
1: Tu sais, il y a une moustache, là, je vous en parle depuis tellement longtemps.
0: Déjà, j'aime ça.
1: Tu sais, moi, il faut que je... Tu sais, quand même, j'adore, moi, les gars aux yeux bruns, cheveux bruns. Tu sais, tu comprends, c'est avec plein de poils, tu sais. Là, je trippe dessus, c'est Riley Green. Vous savez à quel point je l'aime. Et là, mon chum ne devait pas me le dire, c'était une surprise, mais par le fait même, à cause de la Saint-Jean-Baptiste, qui va être très proche de cette date-là, de son show, ben, il a pas eu le choix de me dire la surprise, puis du gars, je m'amène voir Riley Green à Saratoga le 19 juin. Je fais, ah! Fait que là, je m'en vais le voir, imaginez, à quel point je suis contente. Mais, tu sais, je trouve qu'il est très cool, mon chum, parce que, tu sais, j'ai dit, pour vrai, je te regarderai probablement pas
0: ben
1: dans
0: non,
1: cette
0: c'est
1: soirée-là.
0: Ça.
2: C'est de la compétition,
0: confiance en
2: là.
0: Lui, ton chum.
2: Ouais.
1: Tu voyons voir mon chum qu'on salue, qui est blond aux yeux bleus, ça n'a aucun rapport. Il est au milieu de Riley Green. Fait que, tu sais, je me dis, bon, mais tu sais, pour vrai, j'ai dit, je vais capoter, je l'aime, et j'ai hâte de le voir en show. J'ai vu plein de ses vidéos, à quel point, tu sais, je dis, il est hot, là. C'est sûr que quand t'es une fille, tu tripes dessus, tu passes une maudite bonne soirée.
2: Ben ouais.
1: Puis il y a des bonnes tounes. Non seulement il est beau,
0: mais... Il pourrait vraiment mal chanter, là.
1: Ah, il pourrait. Mais... Il pourrait, puis il pourrait, ça me dérangerait même pas, là.
0: Moi non plus, c'est ça, exact.
1: Tu sais, une petite bière canette, ma casquette, mes bottes, moi, étant le 7 Gigi. Mm-hmm. Fait que, cherchez-moi pas le 19, je vais être à Saratoga, en train d'admirer la bouille de Riley Green.
2: Et là, Ella Lindley, qu'on a entendu il y a quelques secondes, il y a un rapport avec lui, là, je pense. C'est quoi, là? Ils ont déjà été en couple?
1: Non, ils ont pas été en couple, mais eux autres, ils viennent de la même place. Okay. Et en plus, c'est que j'ai vu une vidéo, là, ils sont jeunes, puis ils sont en train de veiller dans un petit bar, puis les deux, ils chantent dans le bar. Écoute, les deux, physiquement, ils sont parfaits, là.
0: Ben oui,
2: c'est un beau couple, là.
1: Non, mais s'ils font des bébés, ça va être incroyable. Mais le pire, c'est qu'ils sont pas ensemble, puis ils ont vraiment démenti les rumeurs de couple, mais ils ont fait beaucoup de duos ensemble, dont deux tunes sur l'album de Ella. C'est I Don't Mind If I Do, puis attends, l'autre, là, c'est parce que je m'en suis...
0: Voyons, c'est parce que...
1: Voyons, Paul.
0: You look like you love me.
1: Excuse me. Ça. Fait que, tu sais, puis ça a été... D'ailleurs, ils ont reçu un prix dernièrement pour cette chanson-là au American...
2: Country Music Award.
1: Ouais, donc, écoute, si jamais... Ella Lindley est là, OK.
2: Hey, tu vas
1: puis qu'elle va chanter avec.
0: Non,
1: mais là.
0: Non.
1: Attends, là, c'est sûr que je m'évanouis.
0: Pas, là, bidou.
1: M'évanouis. Fait que bref, j'ai bien hâte et je vais m'acheter un T-shirt de son
0: Riley.
1: Merch de Riley Green, c'est sûr. Steph, puis je t'envoie une vidéo. Je vais prendre un petit drink bien chaud de ta santé avec le vidéo, avec le T-shirt de Riley, c'est sûr.
2: Hey,
0: oh my God, t'es trop
1: fine.
2: Hey, on les a justement, le duo de Riley Green et de Don't I mind if I do, c'est ça, hein?
1: Don't mind if I do.
2: Aïe, on l'écoute à Country Pop. Pour retour. Bonne fin de journée. Bon show!

0: C'est Country Pop au retour, l'heure du souper qui approche. Souvent, on sait pas trop quoi manger. Puis là, il fait beau, ça nous tente de manger dehors. Stéphanie, il y a un nouveau food truck qui vient de qui ouvre, là, qui commence ses activités là, aujourd'hui.
1: Ben, ils peuvent vous servir à souper ce soir, Yannick. Il fait tellement beau à part de ça, ça vaut la peine d'aller faire son tour. C'est du côté de Saint-Justin. C'est le Food Grill. C'est situé là, dans le stationnement de l'église à Saint-Justin, au 541 rue du Chêne. 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
0: Oh!
1: Fait que là, la soirée, fait beau, ça vous tente pas de partir le barbecue. Vous allez au Food Grills dans le stationnement de l'église à Saint-Justin. Beau temps, food truck, c'est malade.
0: C'est le fun, j'aime ça les food trucks.
1: Avez-vous faim, la gang?
2: Hey, j'ai faim. Hey, je vous donne une petite idée culinaire pour ce soir, si vous n'avez pas encore fait votre souper. J'ai fait une, je dis tout le temps, guédille au homard au goudille.
1: Moi, deux. Je m'en vais au food truck, certain.
2: Toi, t'aimes pas ça?
0: Ah, moi, j'aime ça.
1: J'aime le homard.
0: Ouais, j'aime ça, oui, j'aime ça.
2: Mais tu sais, puis j'ai trouvé, tu sais, comme l'hybride de, parce que ça coûte quand même cher du homard, là. Ouais. Fait que j'ai acheté une petite chunk d'homard de rien. J'ai mis aussi de la goberge, puis j'ai mis des petites crevettes nordiques, des céleri, échalotes, full maillot, full du citron, sel, poivre. Hein?
0: Oh.
2: Pour vrai, là, ça m'a pris, ça m'a pris 10 minutes, même pas, là. Pour vrai.
1: Moi, je suis tellement, j'haïs tellement ça, là, que j'aimerais mieux manger une saucisse hot dog au micro-ondes.
0: Ben, voyons, c'est parce que j'ai jamais quitté.
2: Non, c'est ça.
1: J'ai réessayé du homard en fin de semaine, Yannick.
0: Écoute, c'est trop bon.
2: Mais c'est bon, puis saupoudrer ça de paprika un peu à fin. Mais ça goûte le ciel.
1: La genre de guédille.
2: Ah, viens manger à la maison, là.
0: Écoute, fais-moi une guédille, Brigitte.
2: Ah, non,
1: pas ça. Mangez-vous à guédille, puis laissez-moi avec mes saucisses hot dog.
0: Hey, restez là, parce que quand je suis pas pour retour, ça se passe dans les prochaines. Notre Robert s'en vient avec les nouvelles. On a de l'excellente musique pour vous autres aussi pour terminer votre journée.
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8: Mardi 9 juin 2026. Bon après-midi, ici Robert Savard. Le dossier de la Vespasienne à Shawinigan continue de faire réagir. Depuis 2021, le budget du projet est passé de 5,6 à plus de 9,3 millions de dollars, une hausse de 66 %. Des centaines de milliers de dollars ont aussi été investis en études, plans et honoraires professionnels pour un concept qui a finalement été abandonné. La ville mise maintenant sur un nouveau projet à proximité du bâtiment patrimonial tout en respectant l'enveloppe budgétaire actuelle. La ville de Shawinigan déplore le décès d'une grande Shawiniganaise, Mme Linda Crutchfield, à l'âge de 84 ans. Elle était reconnue comme une athlète accomplie en ski alpin, en ski nautique et en luge. Une célébration de sa vie aura lieu le samedi 27 juin dès 14h au Mont Habitant à Saint-Sauveur. Les drapeaux de l'hôtel de ville seront mis en berne du 26 au 28 juin. Mme Crutchfield a été membre de l'équipe canadienne de ski alpin de 1959 à 1965. Entre 1962 et 1973, elle a participé à 7 championnats du monde en ski alpin, en ski nautique et en luge. Championne nord-américaine de luge en 1968, elle a été intronisée au Temple de la renommée du ski canadien en 1984, puis au Temple de la renommée du sport du Québec en 1993. Alors que de nombreuses municipalités et villes du Québec adoptent des moratoires pour freiner la construction, les besoins en habitation prennent de l'ampleur et Saint-Boniface ne fait pas exception. La municipalité de quelques 5300 habitants a imposé un moratoire sur tout nouveau développement immobilier le 17 janvier 2025 parce que Saint-Boniface a atteint les limites de sa capacité à desservir les citoyens en eau potable. Le maire de l'endroit, Alain Gélinas, explique que la municipalité choisira une firme pour l'étude visant à déterminer les besoins d'une nouvelle usine de filtration.
9: On n'a pas encore d'avis du gouvernement quand est-ce qu'ils vont nous donner la subvention. Ça fait qu'on décide, on a passé une résolution à l'effet de mandater justement une firme, de commencer, pas les travaux, mais de commencer l'étude, c'est quoi qu'on a besoin comme système de filtration. Parce qu'on sait très bien que l'usine de filtration, présentement, peut filtrer une quantité d'eau X qui est à la limite de ce qu'on peut filtrer.
8: Alain Gélinas indique que tout est arrêté en ce qui concerne les développements domiciliaires, sauf le projet de construction de 38 nouveaux logements qui avaient été autorisés avant le moratoire.
9: Environ 38 logements qui vont avoir été construits depuis juillet. Puis ça se termine là, dans le courant de l'été, le projet là, sur le boulevard Trudel-Ouest. Il y a un des bâtiments qui reprend forme là, dans le courant des semaines qui vont suivre. Fait que ça va très bien à ce niveau-là. Fait que, tu sais, présentement, on peut plus en rajouter.
8: L'aéroport de Trois-Rivières pourrait bientôt disposer d'un stationnement de 600 places, soit 5 fois plus qu'actuellement. La ville travaille sur les plans d'un projet évalué à environ 4 millions de dollars. Une section de 200 places sera destinée aux voyageurs, tandis qu'une autre pouvant accueillir jusqu'à 400 véhicules servira notamment aux travailleurs miniers qui laissent leur voiture sur place pendant de longues périodes. Le projet vise à soutenir la croissance de l'aéroport et l'arrivée de nouvelles liaisons aériennes. Le Parti québécois retirera le Québec du projet de train à grande vitesse du gouvernement fédéral s'il est porté au pouvoir en octobre. Un éventuel gouvernement du PQ demanderait à Ottawa qu'il lui verse les sommes prévues pour le TGV pour qu'il puisse les investir dans les infrastructures. C'est une question de priorité, a fait valoir le député péquiste Joël Arsenault en point de presse à l'Assemblée nationale ce matin.
10: On appuie dans cette démarche-là les autres groupes de la société civile qui ont commencé à se prononcer en disant « C'est quoi nos priorités? » Bien, nos priorités, c'est de mettre l'argent là où la priorité des Québécoises et des Québécois est, c'est-à-dire réparer ce qu'on a déjà avant de construire des projets pharaoniques comme celui que nous propose le gouvernement Carney.
8: Voilà qui complète l'information. 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
11: Oh, mais quelle belle journée on a connue aujourd'hui. Ça sent nuages partiellement pour ce soir et cette nuit avec peut-être un peu de brouillard au courant de la nuit prochaine, minimum de 17. Demain, mercredi, ça demeure beau, mais un peu plus de nuages, alternance soleil-nuages. Ça va devenir nuageux en mi-journée. Il y a un 40% de risque d'averse demain en après-midi. Maximum de 26, humidex à 32 là, pour demain. Pour jeudi, plus de nuages, 40% de risque d'averse, 27 comme maximum, et vendredi pour terminer la semaine, c'est des nuages avec un 70% de risque d'averse, max de 27%.

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1: Une fin de journée parfaite avec le soleil, la chaleur, puis country pop dans les oreilles, dans l'auto, peu importe où vous êtes. On vous salue. Merci de nous avoir choisi pour terminer votre journée. Hey, dans les prochaines minutes, on va parler de poursuites épouvantables, des poursuites inutiles. D'ailleurs, il y en a une, ça a fait l'actualité la semaine dernière dans la région, une femme de la région qui a poursuivi le restaurant grec à Trois-Rivières parce qu'elle a croqué dans une olive, elle s'est cassé une dent.
2: Oui, je trouve ça drôle.
1: Je vais vous en reparler tantôt, donc ça servira un peu contre elle, par exemple, donc on s'en parle. Puis il y a plein d'autres affaires de poursuites.
3: Hey, j'en ai trouvé des bonnes, là, ça n'a pas d'allure.
1: Donc, on s'en parle un peu plus tard tantôt. Ouais. Le prix du lait au chocolat, c'est Jean Héroldi qui a sorti ça aujourd'hui. Vous remarquez, c'est moins cher que le lait ordinaire.
2: Comment ça que c'est moins cher? Si on trouve ça bizarre parce que du lait, c'est du lait. Puis, vous savez pourquoi j'ai trouvé une recette maison pour faire ton lait au chocolat?
3: Oh. Ah ouais?
2: Ouais, je vais l'essayer, puis je vais vous dire si ça marche. Je vais vous dire, la recette, c'est pas compliqué, là. Mais, fait que t'aurais pas besoin d'aller en acheter, c'est fun.
1: Ben, c'est fun, on va coûter encore moins cher. Et on vous parle également du Grand Prix de Trois-Rivières. On va avoir un petit code à vous faire texter pour gagner. Vous oubliez vendredi pour le Grand Prix de Trois-Rivières, donc on aura ça le temps. Excellente musique pour vous autres. Brett Young s'en vient. Josh Rush aussi s'en vient dans les prochaines minutes. Mais pour tout de suite, on y va avec Darren Scott à Country Pop. Bonne fin de journée.
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1: C'est l'heure des Crinqués. On vous parle de poursuites inutiles aujourd'hui. Je ne sais pas si vous avez vu passer dans l'actualité. La semaine passée, ça date quand même de 2023, là, la dame, une dame de la région qui est allée manger au restaurant grec, là, à Béjoli, là, restaurant grec bien connu que tout le monde connaît dans le
2: coin. En Mauricie, c'est super connu. Elle
1: est renommée pour sa pizza. Puis la dame en question a commandé une salade du chef. Puis il y a toujours une petite olive là, sur le dessus de la salade du chef. Puis elle s'est cassée une dent avec, parce qu'il y avait un noyau dans l'olive. Ce ne sont pas des olives noyautées. Il y avait une olive dans.
2: C'est des olives Kalamata. C'est tellement
1: ça.
2: Bon.
1: Ben oui, il y a toujours
3: ils ont un look, hein, ces olives-là. Comment ça qu'elle n'a pas allumé qu'il y avait un noyau dedans?
1: Il y a toujours des noyaux dans ça, ces olives-là. Fait que là, elle a croqué là-dedans. Tu sais, je pense qu'elle est allée avec une bonne swing quand elle a croqué là-dedans. Puis elle s'est cassée une dent. Fait qu'elle a trouvé que c'était intelligent, peut-être, de poursuivre le restaurant pour payer ses frais dentaires puis tout le kit, parce que là, il faut lui qu'elle aille chez le dentiste. Puis là, il y a eu un traumatisme aussi par rapport à ça, tu sais, les inconvénients de tout ça. Fait qu'elle a poursuivi le restaurant grec.
3: Hey, et là, c'est n'importe quoi!
1: Le jugement est tombé la semaine passée, puis le juge a donné raison au restaurant, parce que le restaurant a dit, écoutez, là, nous autres, ça fait au-dessus là, de je sais pas combien d'années que c'est ouvert, là, au-dessus de 40 ans, 50 ans que c'est ouvert, ce restaurant-là. Ils ont toujours servi nos salades chef avec cette petite olive-là sur le dessus, puis on n'a jamais été poursuivi pour ça.
2: Fait mais
1: non. On a donné raison au restaurant, mais ça s'est retourné contre elle parce que la madame a eu des frais à payer, là, a eu des frais juridiques à payer.
3: C'est sûr.
1: Finalement, ben, tu sais, c'est elle qui parvient.
3: Il n'y a pas de trou. Mais quand tu vois un trou au bout de l'olive, parce qu'il est vide, OK, ou il y a un piment ou une tomate, tout ce que tu veux dedans.
1: Ouais.
3: Mais quand il n'y a pas de trou, clairement, c'est parce qu'il y a un noyau.
2: Puis pour que t'avais il cassé, c'est parce qu'il y avait déjà une faiblesse de base.
3: Mais là!
1: Tu sais, c'est pas pour rien aujourd'hui, là. Tu sais, c'est parce qu'il y a quelqu'un qui a poursuivi, là. Tu sais, sur le verre de café, quand vous allez chez McDo, chez Tim Hortons, il est écrit attention, chaud, puis un peu brûlé, là.
3: Ouais.
1: C'est parce qu'il y a quelqu'un qui s'est renversé un café chaud sur lui, puis qu'il a poursuivi, là. Tu sais, c'est pas pour rien.
2: Ben, écoute, puis je vous en ai sorti une coupe, ça me tente de vous bidonner un brin. OK, il y a déjà une cliente dans une épicerie qui a porté plainte contre l'épicerie parce que les concombres annoncés biologiques n'avaient pas la forme qu'elle jugeait naturelle.
1: Ben,
2: le concombre était trop droit, fait qu'elle dit c'est pas vrai que c'est des biologiques.
1: Elle a poursuivi pour ça.
2: Poursuivi pour ça.
3: Oh,
2: on a un spectateur aussi qui a poursuivi une équipe de baseball après avoir été frappé par une balle lors d'un match, malgré les avertissements affichés partout dans le stade. Et quand tu regardes du baseball, comme au hockey, regarde la puck, tu sais jamais quand est-ce que tu peux la manger d'en face. On a aussi un consommateur qui a poursuivi un fabricant de téléphone pour avoir endommagé l'appareil parce que le mot étanche était utilisé là, pour le téléphone, mais il pensait que c'était résistant à l'eau, fait que lui, il a fait baigner son téléphone.
1: Voyons,
2: faut-tu être vraiment...
1: Mais tu parlais de mascara aussi. C'est sur les mascaras, il est écrit faut que tu fasses attention pour pas t'en mettre dans l'auto.
2: Oui, exactement. Dans un véhicule en mouvement parce que tu pourras avoir la brosse dans l'œil. Mais il y en a plein, hein, des
1: C'est écrit sur le paquet, c'est déjà arrivé.
2: C'est sûr.
3: Moi, j'ai perdu un plombage quand j'étais petite, OK? Puis, vous rappelez-vous du Mapo Spread?
1: Oh oui.
3: Tu sais que tu mettais ces toasts, là.
2: C'est les rap cheap,
3: là. Oui, tu sais, les rap cheap, c'est ça. Ben, je sais pas qu'est-ce qui s'est passé, mais j'en ai mis sur ma toast, j'ai croqué dans ma toast, c'est du pain blanc ben straight, là. Puis j'ai pogné une genre de rocaille.
1: Oh, il y avait un petit grumeau de
3: voilà. Puis mon plombage est tombé avec un petit bout dedans.
1: Oh,
3: mon Dieu. Ouais, je sais pas ce qui s'est passé, mais on a acheté le pot, en tout cas.
2: Ben là, mais
3: ça... C'est ça qui est arrivé.
1: J'avais pas pensé poursuivre ma peau spread.
3: Ouais. Ben non, là, mais je me rends dire.
2: Aïe, aïe, aïe.
1: Tu sais, des fois, c'est parce qu'il faut dire qu'il y a une différence entre les États-Unis. Il y a beaucoup de poursuites de ce genre-là aux États-Unis parce qu'eux autres, là-bas, il y a pas de... Tu sais, ici au Canada, il faut que tu vois un juge avant de... continuer ta poursuite.
2: Oui, est-ce qu'il y a matière à poursuivre?
1: C'est ça
2: là,
1: ou pas.
2: Ouais.
1: Mais aux États-Unis, ça marche pas de même. C'est pas sûr que tout le monde poursuit tout le monde pour des niaiseries.
2: C'est de là que ça vient sur les emballages, justement, de pas mettre de mascara en mouvement dans un véhicule.
1: Oui, tout à fait. Puis moi, je me dis, ici au Québec, avec le cas là, du grec, ça veut dire qu'il y a un juge qui a dit, ah ouais, ça a bien de l'allure. Fait que je trouve ça un peu, en tout cas, un peu niaiseux.
3: Fait que calmez-vous avant de poursuivre. Respirez deux bons coups.
2: Elle a une dent contre le restaurant, en tout cas.
1: Ah, on se laisse sur ce beau jour.
3: Hey, c'est savoureux.
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0: Bonne fin de journée, c'est Country Pop au retour sous le soleil, sous la chaleur. Peut-être vous allez faire un petit arrêt à l'épicerie, chercher une petite pinte de lait aussi avant de retourner à la maison. Justement, il y a eu un post sur les réseaux sociaux de Jean Héroldi, qu'on connaît bien, donc ancien designer de mode que tout le monde connaît, qui a
1: la
0: posé
1: police du style.
0: La police du style, ou à une certaine époque, je ne sais pas
2: si il m'arrêtait souvent.
1: Moi, à chaque émission de radio, j'aurais une contravention de style. En plus des photos radar, ça me coûte très cher à Nesty.
0: Une chance qu'il n'y a pas de caméra, une chance qu'on n'est pas filmé.
1: Une chance qu'on n'est pas filmé, non?
0: C'est la beauté de la radio, par exemple.
1: Oui.
0: Ouais, Jean Héroldi qui a fait un post sur les réseaux sociaux, il s'est posé la question, puis il a bien raison. Je me suis posé la même question. Comment ça se fait que le lait au chocolat est vraiment pas cher? On voit ça, des pintes de lait au chocolat, un litre, là, des fois, ça vient en spécial à une pièce, quand même, une scène, deux pièces.
1: C'est vrai.
0: Tu sais, c'est comme, c'est vraiment pas cher versus les sacs de lait ou les pintes de lait qu'on achète qui sont pas mal plus chers.
1: Hey, tu sais, mettons le lait qui est bon, normal, c'est entre 4,80 et 5,87, c'est quand même cher.
0: Oui.
1: Puis comme tu dis, on a spoté une pinte de lait au chocolat, 2 piastres, exactement le même format. Puis on s'entend que c'est juste du lait transformé. Ouais. Là. Mais c'est justement... Oui, mais c'est à cause de ça, justement. C'est parce que vu que c'est transformé, c'est considéré comme un drink, peu importe n'importe quelle boisson, c'est que ça fait pas partie des prix fixés par la Régie des marchés agricoles.
0: Okay.
1: C'est pas du lait pur, fait que c'est donc... fait que ça tombe comme une boisson, c'est pour ça. Mais c'est vrai que c'est un peu étrange, là. Puis, je vous ai sorti une petite recette. Si jamais vous voulez faire du lait, votre propre lait au chocolat...
0: T'achètes du quick, puis tu le mets dedans.
1: Mais non, là! Non, mais gars, ça prend du sirop d'érable, du sel, puis de la poudre de cacao.
0: OK.
3: Ah, ouais.
1: Puis, c'est tout. C'est tout ce que ça prend.
0: Tu mélanges ça, puis tu brasses ça, puis...
1: Puis écoute, il paraîtrait que c'est à s'y méprendre, puis ça coûte rien, c'est bol. Fait que si jamais ça tente de faire ton propre lait au chocolat, allez prendre cette recette-là.
0: Avec du vrai lait.
1: Puis tu sais, c'est du vrai lait. Ça peut être juste la poudre de cacao, peut-être qu'on en a moins là dans l'armoire, mais c'est tout, puis ça coûte pas cher quand même, là. Mais le reste, tu peux faire ton propre lait avec une petite pincée de sel.
0: Ouais.
1: Et moi, je vais l'essayer.
0: Ben ouais, tu nous en donneras des nouvelles.
3: Oui, je vous en donne le lait des gens partout.
0: Ben ouais, toi, elle boit pas de lait de vache.
1: Ben voyons, qu'est-ce qui se passe?
0: On salue les agriculteurs de la région.
1: Non, on les...
3: Oui, mais je prends plein d'autres produits, l'agriculture.
0: Non, mais tu sais, avez-vous remarqué, par exemple, si, tu sais, bon, on dit que l'épicerie coûte cher, tu le cliquettes, tu arrives à l'épicerie, là, tout ce qui est, entre guillemets, pas si bon que ça pour la santé, c'est vraiment pas cher, puis tout ce qui est supposément bon pour la santé, ça coûte plus cher.
3: Oui, c'est
0: ça,
3: vrai.
0: On dit au monde qui mange pas bien, puis que les gens sont malades.
1: Exactement.
3: Puis écoute, le monde, tu sais, tout coûte cher, là, déjà en partant, ça n'a pas de bon sens.
0: Hey, on y va avec Olivia Dean, ça coûte rien, pas en tout, c'est gratis. Vous allez pouvoir monter le volume.

0: parle avec Robert Bernard qui est avec moi en studio. Robert, tu t'es entretenu plutôt aujourd'hui avec le maire de la municipalité de Saint-Boniface. Donc, on parle de problèmes concernant les nouveaux bâtiments, les nouveaux quartiers résidentiels, les immeubles à appartements qu'on aimerait construire. On est bloqué, on peut pas vraiment du côté de Saint-Boniface.
1: C'est incroyable, mais ça, on le sait, il y a de nombreuses municipalités, Yannick, et des villes au Québec qui adoptent un moratoire pour empêcher toute nouvelle construction ou tout nouveau développement significatif en termes de logement ou de maison. Et Saint-Boniface ne fait pas exception. Par exemple, il y a Trois-Rivières, il y a des grandes villes, des petites villes. Et je n'ai qu'à te dire ceci. Saint-Boniface est touché. Mais il ne s'agit pas juste de changer l'usine de filtration. Encore faut-il que le ministère de l'Environnement donne les approbations rapidement, ce qui n'est pas le cas. Louisville est touchée, Yamachiche et bien d'autres. Alors, on en a plein les bras. La municipalité de 5300 habitants a imposé un moratoire, c'était en janvier 2025, parce que

0: Saint-Boniface a atteint sa limite maximale, sa capacité à desservir les citoyens de l'endroit avec son usine de filtration. On va écouter le maire Alain Gélinas.
1: Alain Gélinas, qui t'a parlé là, un petit peu plus tôt là, aujourd'hui, je l'attendais, Alain Gélinas.
0: Oui.
1: Oui, il est là, il est là. Il est prêt à nous parler, on l'écoute.
2: On n'a pas encore d'avis du gouvernement quand est-ce qu'ils vont nous donner la subvention. Acceptez, ça fait qu'on décide, on a passé une résolution à l'effet de mandater justement une firme, de commencer, pas les travaux, mais de commencer l'étude, c'est quoi qu'on a besoin comme système de filtration. Parce qu'on sait très bien que l'usine de filtration, présentement, peut filtrer une quantité d'eau X qui est à la limite de ce qu'on peut filtrer.
1: Ouais, c'est ça, on atteint la limite de la capacité de la municipalité de l'eau. Là.
0: Et ça vient corroborer tout ce qui a été fait comme étude, les infrastructures d'eau, comme les autres aussi, d'égouts au Québec, sont vieillissantes. Il y en a la plupart sont rendues au bout de leur vie utile. Ouais. Et l'argent n'arrive pas de la part de Québec pour répondre à tous les besoins. Néanmoins, si on revient à Saint-Boniface, Yannick, le maire indique là, que tout est arrêté, sauf au niveau des projets domiciliaires, sauf un qui avait été autorisé par la municipalité avant le début du moratoire qui date déjà d'un an et demi. On écoute à nouveau Alain Gélinas.
2: Environ 38 logements qui vont avoir été construits depuis juillet. Puis ça se termine là, dans le courant de l'été, là, projet là, sur le boulevard Trudel-Ouest. Il y a un des bâtiments qui reprend forme là, dans le courant des semaines qui vont suivre. Fait que ça va très bien à ce niveau-là. Fait que, tu sais, présentement, on peut plus en rajouter.
1: Oui, c'est ça.
0: Puis on sait, on vit une crise de logement qui est impressionnante. Je voyais déjà d'autres ce matin dans les principaux journaux qu'il y avait encore des plaintes d'organisations qui qualifient le gouvernement actuel, le gouvernement de Christine Fréchette, qualifie qu'il, dans le fond, que tout est stoppé, il n'y a pas d'argent qui arrive et tout ça. Alors, c'est difficile à résoudre cette équation-là si on n'a pas de construction.
1: Oui, tout à fait, c'est une roue qui tourne. Hein? La pénurie de logement, itinérance, c'est tout le kit. Donc, fait que c'est malheureusement la réalité. Mais merci beaucoup de ces détails-là, Robert.
0: Merci.
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4: Vous serez sans doute d'accord avec moi, ça a été une journée parfaite aujourd'hui. Peut-être un petit peu plus de nuages pour ce soir et cette nuit avec un minimum de 17. Demain, mercredi, c'est alternance de soleil et de nuages. Ça devient un peu plus nuageux en mi-journée. 40% de risque d'averse en après-midi pour demain. Maximum de 26, humidex à 32. Et pour ce qui est de jeudi, c'est des nuages. 40% de risque d'averse, max de 27. Et pour ce qui est de vendredi, c'est des nuages. 70% de risque d'averse, maximum de 27. 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
0: 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Allez, on y va avec Sam Hunt. Voici 23 à Country.
2: Wow!

0: Et on vous souhaite une très belle soirée, une belle soirée d'été. On aime tout ça, les soirées d'été.
1: Et hey, puis il fait noir tard.
0: Ah, on aime ça.
2: Oh, on aime ça. Ça, là, pour vrai, c'est les plus belles journées. Pas trop. Avez-vous beaucoup de bébés, tout ça, chez vous?
0: Un petit peu.
1: Ouais, un peu. Pas si pire.
0: Pas si pire. Ouais. Un petit peu, mais quand même pas si mal. On se part un petit feu, là, puis toute la quête. C'est-tu le fun?
2: Oh, colique. Savourons ces moments précieux, parce que cet hiver, on va dire, hey, on s'ennuie.
0: Ben, c'est ça. Faut pas chialer. Faut pas chialer. Faites
2: un non!
0: Soyez là, puis vous pouvez faire tout ça au son de Country Pop, parce qu'il y a Ariane D'Amour qui s'en vient avec le top 6 à 6, les chansons New Country de la journée.
1: Oh, donc, oui!
0: Hey, nous autres, on se retrouve demain, 16h.
1: Ben oui, on va être là.
2: Hey, oui, certain, demain 16h, en pleine forme. Hey, ciao!
0: Bye bye.
1: Bye bye.
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8: Mardi 9 juin 2026. Ici Robert Savard, en manchette. Alors que de nombreuses municipalités et villes du Québec adoptent des moratoires pour freiner la construction, les besoins en habitation prennent de l'ampleur et Saint-Boniface ne fait pas exception. À Ottawa, le débat se poursuit au sujet du projet de loi C-31 sur la mise en œuvre des dernières mesures budgétaires. Mais tout d'abord, pour débuter, le Parti québécois retirera le Québec du projet de train à grande vitesse du gouvernement fédéral s'il est porté au pouvoir en octobre. Un éventuel gouvernement du PQ demanderait à Ottawa qu'il lui verse les sommes prévues pour le TGV pour qu'il puisse les investir dans les infrastructures. C'est une question de priorité, a fait valoir le député péquiste Joël Arsenault en point de presse à l'Assemblée nationale ce matin.
9: On appuie dans cette démarche-là les autres groupes de la société civile qui ont commencé à se prononcer en disant « C'est quoi nos priorités? » Ben nos priorités, c'est de mettre l'argent là où la priorité des Québécoises et des Québécois est, c'est-à-dire réparer ce qu'on a déjà avant de construire des projets pharaoniques comme celui que nous propose le gouvernement Carney.
8: Alors que de nombreuses municipalités et villes du Québec adoptent des moratoires pour freiner la construction, les besoins en habitation prennent de l'ampleur et Saint-Boniface ne fait pas exception. La municipalité de quelques 5300 habitants a imposé un moratoire sur tout nouveau développement immobilier le 17 janvier 2025 parce que Saint-Boniface a atteint les limites de sa capacité à desservir les citoyens en eau potable. Le maire de l'endroit, Alain Gélina, explique que la municipalité choisira une firme pour l'étude visant à déterminer les besoins d'une nouvelle usine de filtration.
10: On n'a pas encore d'avis du gouvernement quand est-ce qu'ils vont nous donner la subvention. Ça fait qu'on décide, on a passé une résolution, en effet, de mandater justement une firme, de commencer, pas les travaux, mais de commencer l'étude, c'est quoi qu'on a besoin comme système de filtration. Parce qu'on sait très bien que l'usine de filtration, présentement, peut filtrer une quantité d'eau X qu'on est à la limite de ce qu'on peut filtrer.
8: Alain Gélina indique que tout est arrêté en ce qui concerne les développements domiciliaires, sauf le projet de construction de 38 nouveaux logements qui avaient été autorisés avant le moratoire.
10: Environ 38 logements qui ont été construits depuis juillet. Ça se termine là, dans le courant de l'été, là, projet là, sur le boulevard Trudel-Ouest. Il y a un des bâtiments qui reprend forme là, dans le courant des semaines qui vont suivre. Fait que ça va très bien à ce niveau-là. Fait que, tu sais, présentement, on peut plus en rajouter.
8: L'aéroport de Trois-Rivières pourrait bientôt disposer d'un stationnement de 600 places, soit 5 fois plus qu'actuellement. La ville travaille sur les plans d'un projet évalué à environ 4 millions de dollars. Une section de 200 places sera destinée aux voyageurs, tandis qu'une autre, pouvant accueillir jusqu'à 400 véhicules, servira notamment aux travailleurs miniers qui laissent leur voiture sur place pendant de longues périodes. Le projet vise à soutenir la croissance de l'aéroport et l'arrivée de nouvelles liaisons aériennes. Des armes artisanales et de la drogue ont récemment été saisies dans des centres jeunesse de la Mauricie et du centre du Québec. Selon la direction, ces découvertes démontrent l'utilité des fouilles complètes, une pratique toutefois controversée en raison de son caractère intrusif. Radio-Canada rapporte que le nombre de ces fouilles a diminué de 88 % en 4 ans, passant d'un sommet de 823 en 2022-2023 à seulement 96 en 2025-2026. Le débat se poursuit entre impératifs de sécurité et respect des droits des jeunes. À Ottawa, le débat se poursuit au sujet du projet de loi C-31 sur la mise en œuvre des dernières mesures budgétaires. Encore une fois, le Bloc québécois émet son insatisfaction, alors que selon lui, le gouvernement privilégie l'aide aux grandes entreprises, comme les pétrolières. Les PME québécoises, ajoute le député Yves Perron, sont pratiquement laissées pour compte.
11: Nos PME ont besoin d'aide. On explique, on essaie d'expliquer aussi aux gens des autres provinces canadiennes, du Canada anglais, que le tissu économique du Québec est particulier avec ses PME, puis qu'on a besoin de soutien, puis on pense que la subvention salariale viendrait aider dans le contexte actuel avec les nouveaux tarifs, puis on n'a pas de réponse. Il n'y a pas de son, pas d'image. Pas de consultation avant la présentation des mesures budgétaires.
8: Le chef du Parti vert du Québec déplore être expulsé de son logement. Dans un message sur les réseaux sociaux, Alex Tirel a indiqué aujourd'hui qu'il devait quitter son appartement au plus tard le 15 juillet après une décision du tribunal administratif du logement. Le politicien affirme avoir demandé sans succès un report de son expulsion après la campagne électorale de cet automne. Ses propriétaires souhaitent reprendre l'appartement pour procéder à des agrandissements. Voilà qui complète l'information. 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
12: Non, mais quelle belle journée on a connue aujourd'hui. Ça sent nuages partiellement pour ce soir et cette nuit avec peut-être un peu de brouillard au courant de la nuit prochaine, minimum de 17. Demain, mercredi, ça demeure beau, mais un peu plus de nuages, alternance soleil-nuages, ça va devenir nuageux en mi-journée. Il y a un 40 % de risque d'averse demain en après-midi. Maximum de 26, humidex à 32 là, pour demain. Pour jeudi, plus de nuages, 40 % de risque d'averse, 26 comme maximum et vendredi pour terminer la semaine, c'est des nuages avec un 70 % de risque d'averse, max de 27.

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1: Bon début de mardi soir tout le monde, Ariane qui s'installe pour le top 6 à 6. J'espère que vous avez une fois de plus profité de cette tellement belle journée. Pour vrai, la gang Dame Nature là, nous gâte sérieusement cette semaine. Alors j'espère que vous en profitez pleinement. Et moi, ben, je suis pas Dame Nature, mais je suis au contrôle de la musique. Et pour les prochaines minutes, j'aurai pour vous le top 6 à 6, les 6 grosses tunes New Country de la journée. On part sans force, Taby Semaine avec That's Gonna Leave a Memories. Mais juste avant, c'est Owen Raglan's et Love Hate Loves à Country Pop.

En plein cœur de notre top 6 à 6, les 6 grosses tunes New Country de la journée. On poursuit ça en force dans les prochaines. Chase Matthews, il termine avec Holding It Down juste avant. Celle qui a dû annuler là, sa tournée canadienne prévue ce mois-ci parce qu'elle est tellement enceinte qu'elle a eu un message de son docteur. Il faut prendre ça relax si tu veux garder ce bébé-là. Megan Patrick, qui accouchera au courant de l'été de son premier enfant, ben, on l'a dans les prochaines avec Safe Place to Break. Mais juste avant, c'est Solly Barrow qui poursuit notre top 6 à 6 avec Put It On Me à Country Pop.

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1: On est déjà rendu à la dernière chanson de ce top 6 à 6 avec un gars qui sera de passage le 1er juillet du côté du Festivois de Trois-Rivières. Notre Matelang national qu'on a bien, bien hâte de voir dans la région. Vu qu'il y a une autre grosse nouvelle qui a été annoncée cette semaine, il fera une deuxième fois la première partie de Jordan Davis du côté des États-Unis. Il y avait déjà Bangor aux mains, mais voilà que s'ajoute Essex Junction du côté du Vermont au mois d'août prochain pour notre Matelang national. C'est une fierté de voir qu'il commence tranquillement pas vite à faire des shows du côté des États-Unis. On a hâte de le voir le 1er juillet, mais le voici dès maintenant avec sa plus récente chez Stole My Truck à Country Pop.
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Ça se passe ce samedi du côté du Théâtre Fairmont de Montréal pour sa grande tournée Going Somewhere. Et ça tombe bien, c'est la pièce titre de son nouvel album et de cette tournée qu'on s'offre dès maintenant. Voici Tim Hicks, c'est Going Somewhere à Country Pop.

par tout travers la Mauricie Lanaudière. Un plaisir de vous accompagner dans les soirées comme je sais pas par ce mardi soir. Vous savez la gang là, des fois il y a des tunes qui sortent à la radio, qui nous sont envoyées en exclusivité. Et ben, je suis pas capable d'attendre au vendredi pour la nouveauté New Country pour vous les présenter. Et là, c'est le cas de notre prochain artiste, Tyler Hubbard, qui revient en musique. Bon, on a jasé beaucoup de Tyler Hubbard dans les derniers jours avec son grand retour sur scène aux côtés de Brian Kelly. Ça vous dit quoi? Ouais, les gars de Florida Georgia Line, qui sont de retour ensemble, qui nous annoncent I'm back. Alors, il y aura de la nouvelle musique là, de la part de Brian Kelly, Tyler Hubbard, en tant que Florida Georgia Line. Mais avant que cette musique-là nous arrive, là, probablement à l'automne, ben, les gars continuent à faire leur projet solo. Est-ce qu'ils feront les deux en parallèle? Ça, j'en ai aucune idée, mais chose certaine. Tyler Hubbard nous a envoyé en exclusivité à la radio une nouveauté. C'est tellement bon que j'ai fait « Hey, la gang, vous savez quoi? Je vous la joue maintenant. J'attends même pas à vendredi pour vous la présenter. » Voici la plus récente de Tyler Hubbard. Ça s'appelle « Land » à Country Pop.

la première heure de compléter ensemble la Mauricitarienne qui vous accompagne jusqu'à 21h. J'espère que vous passez une excellente soirée. Jusqu'à présent, au courant de la prochaine heure, je vous donne tous les détails de notre radio Bingo de la Mauricie. Également, on a découvert hier soir, ben tard, qui allait être la remplaçante de Julie Bélanger à l'automne pour l'émission. Ça finit bien la semaine. Je vous dévoile son identité au courant de la prochaine heure. Et bien sûr, pour vous, toujours plus de musique, toujours plus de New Country pour poursuivre notre blitz d'une heure de hit sans arrêt. Un gars qu'on aura la chance de voir du côté du festival Lasso Montréal. Et j'ai l'impression qu'il va en faire chanter et en faire danser plusieurs. Voici John Party, c'est Dirt on My Boots à Country Pop.

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19h08 dans les soirées, comme je sais pas, Ariane qui vous accompagne jusqu'à 21h. J'espère que vous passez une excellente soirée. 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Voici Sean Paul. C'est Hold My Hands à Country Pop.

Partout à travers la Mauricie et la Naudière, merci de choisir les soirées Country Pop. Dans une dizaine, je vous dévoile qui est la nouvelle co-animatrice de Jean-Michel Anctil pour la prochaine saison de Ça finit bien la semaine. La nouvelle qui est sortie dans les dernières heures, mais juste avant, une fille qu'on aura la chance de voir demain, elle fera un spectacle du côté du match des Aigles de Trois-Rivières. Petite programmation New Country au courant de l'été, là. Il y aura Megan Lebel, Phil Tremblay, il y aura également celle qu'on s'offre dès maintenant, Emmanuel Boucher. Alors, allez faire votre tour là, pour un petit spectacle New Country. En plus du baseball, un petit hot dog, une bière du New Country, du baseball. On dirait que ça fait vraiment été. Ben, c'est ce qu'on vous offre. Alors, rendez-vous du côté des Aigles de Trois-Rivières pour avoir la programmation complète. Elle sera là demain soir. C'est Emmanuel Boucher qu'on s'offre dès maintenant avec un verre ou deux à Country.

Merci d'être à l'écoute des soirées comme chez Pop Ariane qui vous accompagne jusqu'à 21h. Grosse nouvelle qui est tombée dans les dernières heures. On savait que Julie Bélanger quittait, ça finit bien la semaine, là, après 14 ou 15 saisons là, à la co-animation de cette émission-là. Eh bien, hier, on a découvert qui allait remplacer, si on peut le dire ainsi, Julie Bélanger aux côtés de Jean-Michel Anctil pour la prochaine saison. Et c'est Anouk Meunier qui sera de retour à l'animation et aux entrevues. Ça fait un petit bout qu'on l'a pas vu. Là, on la voit évidemment dans Chanteur masqué, mais elle avait pris un petit congé là, pour s'occuper de son enfant, le petit Arnaud, là, qui est déjà à la maternelle. Et là, ben, elle avait envie d'un nouveau projet, d'un nouveau défi. Et ben, ce sera la co-animation avec Jean-Michel Anctil de cette prochaine saison de Ça finit bien la semaine. Alors, ben, hâte de voir là, la chimie entre les deux et de voir comment ça va se dérouler. Parce que Julie a quand même été là pendant plusieurs années, mais Anouk Meunier a un excellent choix. Alors, voilà pour les gens qui se posaient la question. Dès l'automne prochain, on pourra revoir le tout pour une xème saison de Ça finit bien la semaine. Voici Andy, c'est Never Gone à Country Pop.

0: Artiste arrive en ambulance.
1: Une autre belle heure de compléter ensemble la Mauricie Ariane qui vous accompagne jusqu'à 21h. J'espère que vous passez une excellente journée. Au courant de la prochaine heure, je vous donne tous les détails sur le Grand Prix de Trois-Rivières parce que oui, une fois de plus cette semaine, vos billets à gagner si vous voulez aller au Grand Prix de Trois-Rivières au mois d'août prochain. Et bien sûr, pour vous, toujours plus de musique et toujours plus de contenu de chez nous et du bon New Country francophone. On en a dans ce gars-ci. Voici Gab Forest et peut-être demain à Country Pop. À tous les

0: mardi 9 juin 2026. Ici Robert Savard, en manchette. Le dossier de la Vespasienne à Shawinigan continue de faire réagir. Depuis 2021, le budget du projet est passé de 5,6 à plus de 9,3 millions de dollars, une hausse de 66 %. La ville de Shawinigan déplore le décès d'une grande Shawiniganaise, Mme Linda Crutchfield, à l'âge de 84 ans. Elle était reconnue comme une athlète accomplie en ski alpin, en ski nautique et en luge. Mais tout d'abord, pour débuter, à Ottawa, le débat se poursuit au sujet du projet de loi C-31 sur la mise en œuvre des dernières mesures budgétaires. Encore une fois, le Bloc québécois émet son insatisfaction, alors que selon lui, le gouvernement privilégie l'aide aux grandes entreprises, comme les pétrolières. Les PME québécoises, ajoute le député Yves Perron, sont pratiquement laissées pour compte.
1: Nos PME ont besoin d'aide. On explique, on essaie d'expliquer aussi aux gens des autres provinces canadiennes du Canada anglais, que le tissu économique du Québec est particulier avec ses PME, puis qu'on a besoin de soutien, puis on pense que la subvention salariale viendrait aider dans le contexte actuel avec les nouveaux tarifs, puis on n'a pas de réponse. Il n'y a pas de son, pas d'image. Pas de consultation avant la présentation des mesures budgétaires.
0: Le dossier de la Vespasienne à Shawinigan continue de faire réagir. Depuis 2021, le budget du projet est passé de 5,6 à plus de 9,3 millions de dollars, une hausse de 66 %. Des centaines de milliers de dollars ont aussi été investis en études, plans et honoraires professionnels pour un concept qui a finalement été abandonné. La ville mise maintenant sur un nouveau projet à proximité du bâtiment patrimonial tout en respectant l'enveloppe budgétaire actuelle. La ville de Shawinigan déplore le décès d'une grande Shawiniganaise, Mme Linda Crutchfield, à l'âge de 84 ans. Elle était reconnue comme une athlète accomplie en ski alpin, en ski nautique et en luge. Une célébration de sa vie aura lieu le samedi 27 juin de 14h au Mont Habitant à Saint-Sauveur. Les drapeaux de l'hôtel de ville seront mis en berne du 26 au 28 juin. Mme Crutchfield a été membre de l'équipe canadienne de ski alpin de 1959 à 1965. Entre 1962 et 1973, elle a participé à 7 championnats du monde en ski alpin, en ski nautique et en luge. Championne nord-américaine de luge en 1968, elle a été intronisée au Temple de la renommée du ski canadien en 1984, puis au Temple de la renommée du sport du Québec en 1993. Alors que de nombreuses municipalités et villes du Québec adoptent des moratoires pour freiner la construction, les besoins en habitation prennent de l'ampleur et Saint-Boniface ne fait pas exception. La municipalité de quelque 5300 habitants a imposé un moratoire sur tout nouveau développement immobilier le 17 janvier 2025 parce que Saint-Boniface a atteint les limites de sa capacité à desservir les citoyens en eau potable. Le maire de l'endroit, Alain Gélina, explique que la municipalité choisira une firme pour l'étude visant à déterminer les besoins d'une nouvelle usine de filtration.
2: On n'a pas encore d'avis du gouvernement quand est-ce qu'ils vont nous donner la subvention. Ça fait qu'on décide, on a passé une résolution, en effet, de mandater justement une firme, de commencer, pas les travaux, mais de commencer l'étude, c'est quoi qu'on a besoin comme système de filtration. Parce qu'on sait très bien que l'usine de filtration, présentement, peut filtrer une quantité d'eau X qu'on est à la limite de ce qu'on peut filtrer.
0: Alain Gélina indique que tout est arrêté en ce qui concerne les développements domiciliaires, sauf le projet de construction de 38 nouveaux logements qui avaient été autorisés avant le moratoire.
2: Environ 38 logements qui vont avoir été construits depuis juillet. Ça se termine là, dans le courant de l'été, le projet là, sur le boulevard Trudel-Ouest. Il y a un des bâtiments qui reprend forme là, dans le courant des semaines qui vont suivre. Fait que ça va très bien à ce niveau-là. Fait que, tu sais, présentement, on peut plus en rajouter.
0: L'aéroport de Trois-Rivières pourrait bientôt disposer d'un stationnement de 600 places, soit 5 fois plus qu'actuellement. La ville travaille sur les plans d'un projet évalué à environ 4 millions de dollars. Une section de 200 places sera destinée aux voyageurs, tandis qu'une autre, pouvant accueillir jusqu'à 400 véhicules, servira notamment aux travailleurs miniers qui laissent leurs voitures sur place pendant de longues périodes. Le projet vise à soutenir la croissance de l'aéroport et l'arrivée de nouvelles liaisons aériennes. Le Parti québécois retirera le Québec du projet de train à grande vitesse du gouvernement fédéral s'il est porté au pouvoir en octobre. Un éventuel gouvernement du PQ demanderait à Ottawa qu'il lui verse les sommes prévues pour le TGV pour qu'il puisse les investir dans les infrastructures. C'est une question de priorité, a fait valoir le député péquiste Joël Arsenault en point de presse à l'Assemblée nationale ce matin.
3: On appuie dans cette démarche-là les autres groupes de la société civile qui ont commencé à se prononcer en disant « C'est quoi nos priorités? » Bien, nos priorités, c'est de mettre l'argent là où la priorité des Québécoises et des Québécois est, c'est-à-dire réparer ce qu'on a déjà avant de construire des projets pharaoniques comme celui que nous propose le gouvernement Carney.
0: Voilà qui complète l'information. 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